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3: L'horoscope. Bonjour à tous, nous fêtons Marthe aujourd'hui. Alors que vous réservent les astres?
4: Eh bien, Bélier, au travail, organisez-vous et n'hésitez pas à demander de l'aide à vos collègues.
3: Taureau, montrez une grande rigueur dans vos relations avec les autres. On va beaucoup vous demander.
4: Gémeaux, il y a de l'illusion dans l'air. Ne croyez surtout pas tout ce que l'on vous dit.
3: Cancer, vous voilà chahuté sur le plan professionnel. Vous êtes énervé par quelque chose, quelqu'un, voire contré dans vos actions.
4: Les lions, c'est le bon moment pour prendre de nouveaux contacts et surtout faire passer vos idées.
3: Vierge, exprimez-vous clairement, à défaut de risquer d'avoir des malentendus.
4: Les balances, marquez donc une pause. Vous vous trouvez dans une phase où votre tonus n'est pas au zénith.
3: Scorpion, la lune semble vous apporter quelques contrariétés en ce moment. Il va bien falloir réagir.
4: Sagittaire, vous avez tendance à vous laisser aller. Reprenez-vous. Et oui, une certaine discipline s'impose.
3: Capricorne, l'égoïsme ou l'indépendance vous taraude, à moins que ce ne soit un sentiment de solitude ou d'éloignement.
4: Vous êtes Verseau, et bien vous partagerez des moments tendres, complices avec certaines personnes. L'amour, oui, les Verseaux, revient en force.
3: Enfin, Poisson, vous êtes créatif. Vous aurez mille et une idées en tête. Bonne journée à tous. À demain pour un nouvel horoscope, nous fêterons Juliette.
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2: Bonjour à tous. C'est un soulagement pour les habitants du département. L'important incendie dans le département du Var, qui a parcouru environ 4500 hectares en 8 jours, menaçant plusieurs villages, a été déclaré officiellement fixé hier dans la soirée. Le feu est fixé, mais le travail se poursuit et la vigilance reste de mise. C'est ce que précise la préfecture du Var dans un communiqué, rappelant que près de 5000 personnes avaient dû être évacuées de plusieurs communes du centre du département depuis le début du sinistre mardi dernier. Le méga-feu qui lui ravage la Gironde est stabilisé, mais il a enregistré hier un nombre très important de reprises de feu, 14 au total, qui ont forcé l'évacuation préventive de milliers de touristes avant l'arrivée prévue aujourd'hui d'un nouveau pic de chaleur. L'incendie est stabilisé et ne progresse pas, a déclaré en fin de journée la préfète du département, Sophie Broca. Pour autant, les pompiers ont fait face à 14 reprises de feu, c'est très important sur des zones qui avaient été déjà parcourues par le feu. Un homme d'une trentaine d'années a été condamné hier à 4 ans de prison, dont 18 mois avec sursis par le tribunal de Mont-de-Marsan dans les Landes pour avoir déclenché 2 incendies avec des mégots à quelques kilomètres de Biscarrosse et agressé sexuellement des gendarmes. Les feux ont été déclenchés à Morsinx en plein incendie de Biscarrosse. L'homme de 34 ans, très défavorablement connu des services de police, comparaissait hier matin. Il était accusé d'avoir déclenché 2 incendies à une soixantaine de kilomètres de Biscarrosse au premier soir du feu landais et d'avoir agressé sexuellement les gendarmes sans domicile fixe. D'après son avocat, il a déjà été condamné à de multiples reprises pour des violences, vols, outrages, refus d'obtempérer, notamment. Nouvelle vague de chaleur en France. Dès midi aujourd'hui, 16 départements passeront en vigilance orange canicule, dont la Gironde et les Landes en proie aux incendies. Le territoire de Belfort, le Doubs, le Jura, la Saône-et-Loire, le Puy-de-Dôme, la Haute-Loire, l'Ain, l'Ardèche, la Drôme, l'Isère, la Loire, le Rhône, la Savoie et la Haute-Savoie seront également concernés. Et puis en foot, Zinedine Zidane est officiellement nommé sélectionneur de l'équipe de France de football pour succéder à Didier Deschamps. Le champion du monde 98 a été intronisé par le président de la Fédération française de football hier. C'est la fin de cette édition, merci de l'avoir suivi.
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1: Bonjour à tous, on démarre avec du football, direction ensuite le tennis en fin de flash. Et on démarre côté foot avec de nouveaux sélectionneurs nommés dans différentes sélections. Et on démarre avec l'équipe de France. Zinedine Zidane a été officiellement nommé sélectionneur des Bleus pour succéder à Didier Deschamps. Le champion du monde 98 a été intronisé par le président de la Fédération française de football hier. Au sortir d'une Coupe du Monde assez désastreuse marquée par le départ précipité de Sabri Lamouchi et la pige non concluante d'Hervé Renard, la fédération tunisienne a nommé un technicien local, Mouine Chabani, pour reconstruire la sélection. En Italie, après 3 mois de tergiversation, le refus de Guardiola et le rejet de Pirlo, Roberto Mancini fait son retour en tant que sélectionneur de l'équipe italienne. Le technicien italien avait déjà dirigé les Azzurri entre 2018 et 2023 avec un titre européen à la clé, mais aussi un départ précipité pour l'Arabie Saoudite qui a terni son image. On reste côté football, l'UEFA va organiser une réunion d'urgence avec ses membres cette semaine après l'annonce du projet de Gianni Infantino de vendre une partie de la FIFA via une société commerciale. L'instance continentale et les fédérations membres veulent adopter une position commune face à l'initiative du patron du football mondial. En tennis, diminué physiquement, Arthur Fils n'a pas pu défendre ses chances face à Rafael Jodar au premier tour de l'Open de Washington, battu 7-6, 6-3. La tournée américaine a commencé, mais les inquiétudes et les questionnements entourent déjà le Français. Un autre Français, lui, s'est qualifié. Adrian Manarino s'est imposé face à Lerner Tien lors de son entrée en lice à l'ATP 500 de Washington. Victoire 7-5, 6-4. Le Français affrontera au prochain tour l'Américain Alex Mikkelsen, 40e joueur mondial. Voilà, c'est la fin de ces News Sport. Passez une excellente journée. Ciao, bye bye.
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1: L'huile de carotte est son huile essentielle, un soin naturel pour un teint éclatant. Riche en bêta-carotène et en vitamines, l'huile de carotte préserve la bonne santé de l'épiderme et favorise son éclat. Protectrice, auto-bronzante, anti-rite, bref, une huile aux vertus multiples. L'huile de carotte est obtenue par macération du légume dans une huile de base, type huile de tournesol. Véritable concentré de principes actifs de la carotte, celle-ci est une source incroyable de vitamines et d'acides gras essentiels. Pour préparer sa peau au soleil, sa teneur en provitamine A aide à renforcer la résistance de la peau aux rayons ultraviolets. 2 semaines avant de s'exposer, on remplace le beurre ou l'huile d'olive par une cuillère à café d'huile de carotte à hauteur de 3 cuillerées à soupe par semaine. Un complément alimentaire qui ne dispense évidemment pas de l'utilisation de la crème solaire, mais qui prépare efficacement l'épiderme à l'exposition. Un auto-bronzant naturel. L'huile de carotte est également un auto-bronzant discret. Dès l'application, la coloration orangée de l'huile donne un effet bonne mine. Pour un résultat satisfaisant, on remplace la crème pour le corps et le sérum visage par cette huile. Les résultats sont visibles au bout de 4 jours seulement. Un soin pour la peau. L'huile de carotte adoucit et satine. Ses vertus antioxydantes permettent de lutter contre des problèmes. Contre des problèmes de peau, acné ou eczéma, mais aussi contre les signes de l'âge. L'huile de carotte prolonge le bronzage. On peut donc aussi très bien l'utiliser en huile après soleil. Un correcteur de teint. Lorsqu'on a le teint terne, il suffit de quelques minutes pour se concocter un bon masque pour le visage à base d'huile de carotte. Pour cela, mélangez une cuillère à café d'huile, une cuillère à café de miel liquide et une cuillère à café de yaourt. Voici un formidable masque peeling illuminateur de teint. Les vertus de l'huile essentielle de carotte. Grâce à sa vertu drainante et détoxifiante, elle est un produit efficace dans la lutte contre la rétention d'eau et la cellulite. Elle peut être employée seule ou en combinaison avec d'autres huiles essentielles pour que ses propriétés s'en trouvent améliorées. Revitalisante, régénérante, anti-âge, elle prévient du vieillissement cellulaire et gomme les taches brunes.
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2: Bonjour à tous. C'est un soulagement pour les habitants du département. L'important incendie dans le département du Var, qui a parcouru environ 4500 hectares en 8 jours, menaçant plusieurs villages, a été déclaré officiellement fixé hier dans la soirée. Le feu est fixé, mais le travail se poursuit et la vigilance reste de mise. C'est ce que précise la préfecture du Var dans un communiqué, rappelant que près de 5000 personnes avaient dû être évacuées de plusieurs communes du centre du département depuis le début du sinistre mardi dernier. Le méga-feu qui, lui, ravage la Gironde est stabilisé, mais il a enregistré hier un nombre très important de reprises de feu, 14 au total, qui ont forcé l'évacuation préventive de milliers de touristes avant l'arrivée prévue aujourd'hui d'un nouveau pic de chaleur. L'incendie est stabilisé et ne progresse pas, a déclaré en fin de journée la préfète du département, Sophie Broca. Pour autant, les pompiers ont fait face à 14 reprises de feu. C'est très important sur des zones qui avaient été déjà parcourues par le feu. Un homme d'une trentaine d'années a été condamné hier à 4 ans de prison, dont 18 mois avec sursis par le tribunal de Mont-de-Marsan dans les Landes pour avoir déclenché 2 incendies avec des mégots à quelques kilomètres de Biscarrosse et agressé sexuellement des gendarmes. Les feux ont été déclenchés à Morsinx en plein incendie de Biscarrosse. L'homme de 34 ans, très défavorablement connu des services de police, comparaissait hier matin. Il était accusé d'avoir déclenché 2 incendies à une soixantaine de kilomètres de Biscarrosse au premier soir du feu landais et d'avoir agressé sexuellement les gendarmes sans domicile fixe. D'après son avocat, il a déjà été condamné à de multiples reprises pour des violences, vols, outrages, refus d'obtempérer, notamment. Nouvelle vague de chaleur en France. Dès midi aujourd'hui, 16 départements passeront en vigilance orange canicule, dont la Gironde et les Landes en proie aux incendies. Le territoire de Belfort, le Doubs, le Jura, la Saône-et-Loire, le Puy-de-Dôme, la Haute-Loire, l'Ain, l'Ardèche, la Drôme, l'Isère, la Loire, le Rhône, la Savoie et la Haute-Savoie seront également concernés. Et puis en foot, Zinedine Zidane est officiellement nommé sélectionneur de l'équipe de France de football pour succéder à Didier Deschamps. Le champion du monde 98 a été intronisé par le président de la Fédération française de football hier. C'est la fin de cette édition. Merci de l'avoir suivi.

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1: Le comité des fêtes de Chevannes-Changy organise leur vide-grenier dimanche 2 août. Emplacement gratuit, un café offert aux exposants, buvette et restauration avec jambon cuit à la broche, frites, fromage, dessert sur place et à partir de 11h, animation de rue. Les renseignements et inscriptions se prennent auprès de Monsieur Lavaux au 06 78 96 42 41. Alors venez nombreux, c'est dimanche 2 août tout au long de la journée pour le vide-grenier de Chevannes-Changy avec le comité des fêtes. L'association Flestivité organise son vide-grenier annuel place de l'église de Flécusy dimanche 2 août à partir de 5h. Pas de réservation, 2 mètres gratuits et 1 euro le mètre supplémentaire. Pas d'exposants de métiers de bouche, restauration sur place. Alors venez nombreux. C'est dimanche 2 août tout au long de la journée. L'association Flestivité organise son vide-grenier annuel. Ce sera place de l'église de Flécusy. Repas dansant organisé par le comité des fêtes de Nuard. Ce sera le dimanche 23 août à la salle multisport de Nuard. Repas plus bal à partir de 12h, 25 euros. Bal seul, 12 euros. Pour les enfants de moins de 12 ans, 8 euros. Début du bal, 15h. Attention, réservé au plus vite en téléphonant au 07 89 53 99 15. Repas dansant le dimanche 23 août. C'est à Nuard, pensez à réserver dès maintenant. Soirée gourmande tous les samedis à partir de 19h et ce du 1er au 29 août. Buvette sur place, parking gratuit, c'est bien sûr à Drouy-les-Belles-Fontaines. Restauration sur place ou à emporter, une quinzaine d'artisans chaque samedi. Vous pouvez réserver votre table en téléphonant au 06 73 70 17 28. Et vous renseignez bien sûr sur Facebook. Les tables sont abritées, alors venez nombreux participer à ces soirées gourmandes tous les samedis à partir de 19h, c'est du 1er au 29 août, c'est à Drouy-les-Belles-Fontaines. Concours de pétanque, c'est au Wagne, c'est samedi 1er août à partir de 13h30. Jeu en doublette, inscription sur place, 10 euros par doublette. Nombreux lots, un lot pour les 3 premiers, un lot pour l'équipe féminine et un lot pour l'équipe jeune, 14 ans et moins. C'est organisé par l'Association pour la sauvegarde du patrimoine de Wagne. Boissons, gâteaux, casse-croûte sur place. Alors venez nombreux samedi 1er août pour ce concours de pétanque à partir de 13h30. Concours de pétanque nocturne, c'est à Corvol-l'Orgueilleux. Rendez-vous samedi 1er août au stade de Corvol. Inscription dès 18h30, début du concours 19h30, restauration et buvette sur place. Partie en doublette, 5 parties, 2,50 euros par personne, lot pour les 5 premières équipes féminines. Alors venez nombreux au concours de pétanque nocturne de Corvol-l'Orgueilleux samedi 1er août au stade à Corvol. Inscription dès 18h30. Du théâtre musical à Saint-Ligny. Famille nombreuse revient pour créer son nouveau spectacle de chansons françaises au-dessus des nuages. Représentation samedi 1er août à 20h à la salle des fêtes de Tannay et dimanche 2 août 16h à la salle des fêtes d'Amazy. Dans les textes de Jacques Prévert, les oiseaux ont la parole. Ils survolent le monde des humains, ils témoignent, ils donnent l'exemple. Alors faisons comme eux, unissons-nous et chantons ensemble. Famille nombreuse est une joyeuse troupe issue de l'atelier chanson La Volute, menée à Paris par Brigitte Le Gargasson. Chaque été, Roland Leclerc accueille à Saint-Ligny certains de ses chanteurs et musiciens. Commence alors une semaine de vocalise, de rire et de travail aussi, afin de concocter un assemblage de chansons autour d'un thème choisi à l'avance. La fin de semaine est couronnée par le plaisir de présenter le spectacle réalisé aux personnes de sa Sanigny, d'Amincy, d'Anné et de, bien sûr des alentours. Alors venez nombreux, théâtre musical au-dessus des nuages, samedi 1er août 20h, salle des fêtes de Tanné, et dimanche 2 août 16h à la salle des fêtes d'Amincy. Entrée gratuite, participation libre. Pétanque des Vosgiennes vous donne rendez-vous pour des concours de pétanque en doublette ouverts à tous. J'ai du but à 19h à Clamcy, inscription et restauration dès 18h, 5€ par joueur, formule ABC, c'est bien sûr au site de la Tambourinette. Les dates sont les vendredis 31 juillet, 7 août et 14 août. C'est bien sûr organisé par Pétanque Vosgiennes. Alors rendez-vous sur le site de la Tambourinette à Clamcy pour les concours de pétanque en doublette ouverts à tous. J'ai du but à partir de 19h, inscription et restauration dès 18h. Festival Blues des Flotteurs à Clamcy avec 3 concerts gratuits proposés les 29, 30 et 31 juillet à partir de 21h, place de la mairie de Clamcy, buvette et restauration sur place. Pour toute information, vous pouvez bien sûr aller sur le site ou sur Facebook Jazz et Blues à Clamcy. La Michaël des sapeurs-pompiers de Billy-sur-Oisy et de Oisy organise samedi 1er août au parking salle polyvalente de Billy-sur-Oisy des jeux gratuits pour les enfants entre 18h et 19h. Restauration et buvette sur place sans réservation comprenant plateau saucisse merguez andouillette, plateau hamburger, retraite au flambeau à partir de 22h30 suivi d'un bal animé par l'amicale. Alors venez nombreux, c'est organisé par l'amicale des sapeurs-pompiers de Billy-sur-Oisy et de Oisy, c'est samedi 1er août, parking de la salle polyvalente de Billy-sur-Oisy.
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1: Bonjour à tous. En période de forte chaleur, l'appétit est souvent aux abonnés absents. Il est pourtant primordial de bien se nourrir, de s'hydrater en sélectionnant les bons aliments. Voici donc lesquels choisir et ceux qu'il est préférable de laisser de côté. L'été, l'hydratation ne se résume pas uniquement par de l'eau fraîche, elle passe aussi par le contenu de l'assiette. Pour vous aider à mieux supporter la chaleur, misez sur les aliments riches en eau. Bien évidemment, les fruits et légumes de saison sont les plus pourvus. Côté fruits, vous avez l'embarras du choix. Tomates, fraises, melons, pastèques, pêches, sans oublier les agrumes. Vous pouvez ainsi les consommer tels quels, ou encore en jus ou en compote. Même chose pour les légumes, concombres, plus de 95% d'eau, courgettes à manger froid en bâtonnet ou en gazpacho. Pensez aussi aux yaourts et fromages blancs qui hydratent aussi bien qu'un verre d'eau. Privilégiez les sorbets aux glaces, ils sont plus riches en eau. Mieux vaut miser sur un repas léger avec des viandes maigres ou poissons, plus facile à digérer. Mais alors, quels aliments éviter ? Allez-y mollo sur les sodas, riches en sucre, ils sont peu désaltérants. Évitez aussi les boissons alcoolisées qui favorisent la déshydratation ainsi que les boissons à base de caféine qui ont un effet diurétique.

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1: Bonjour à tous. C'est un soulagement pour les habitants du département. L'important incendie dans le département du Var, qui a parcouru environ 4500 hectares en 8 jours, menaçant plusieurs villages, a été déclaré officiellement fixé hier dans la soirée. Le feu est fixé, mais le travail se poursuit et la vigilance reste de mise. C'est ce que précise la préfecture du Var dans un communiqué, rappelant que près de 5000 personnes avaient dû être évacuées de plusieurs communes du centre du département depuis le début du sinistre mardi dernier. Le méga-feu qui lui ravage la Gironde est stabilisé, mais il a enregistré hier un nombre très important de reprises de feu, 14 au total, qui ont forcé l'évacuation préventive de milliers de touristes avant l'arrivée prévue aujourd'hui d'un nouveau pic de chaleur. L'incendie est stabilisé et ne progresse pas, a déclaré en fin de journée la préfète du département, Sophie Broca. Pour autant, les pompiers ont fait face à 14 reprises de feu. C'est très important sur des zones qui avaient été déjà parcourues par le feu. Un homme d'une trentaine d'années a été condamné hier à 4 ans de prison, dont 18 mois avec sursis par le tribunal de Mont-de-Marsan dans les Landes pour avoir déclenché 2 incendies avec des mégots à quelques kilomètres de Biscarrosse et agressé sexuellement des gendarmes. Les feux ont été déclenchés à Morsinx en plein incendie de Biscarrosse. L'homme de 34 ans, très défavorablement connu des services de police, comparaissait hier matin. Il était accusé d'avoir déclenché 2 incendies à une soixantaine de kilomètres de Biscarrosse au premier soir du feu landais et d'avoir agressé sexuellement les gendarmes sans domicile fixe. D'après son avocat, il a déjà été condamné à de multiples reprise pour des violences, vols, outrages, refus d'obtempérer, notamment. Nouvelle vague de chaleur en France. Dès midi aujourd'hui, 16 départements passeront en vigilance orange canicule, dont la Gironde et les Landes en proie aux incendies. Le territoire de Belfort, le Doubs, le Jura, la Saône-et-Loire, le Puy-de-Dôme, la Haute-Loire, l'Ain, l'Ardèche, la Drôme, l'Isère, la Loire, le Rhône, la Savoie et la Haute-Savoie seront également concernés. 3 Français ont été retrouvés morts en Afrique du Sud le 11 juillet dernier. Annonce faite hier par le procureur de la République de Coutances dans la Manche. 2 suspects, dont l'ex-mari d'une des victimes, ont été interpellés au Luxembourg dans cette affaire. Nouvelle journée de perturbation sur les rails. Les TGV ne circuleront de nouveau pas aujourd'hui au sud de Bordeaux, sauf ceux qui desservent Toulouse et Tarbes en raison des incendies qui frappent le sud-ouest. Annonce faite par la SNCF, prolongeant la restriction de trafic demandée par la préfecture de la Gironde. Les TGV prévu aujourd'hui au départ de Bordeaux et à destination d'Arcachon, Hendaye et Tarbes via Dax sont de nouveau supprimés, ainsi que ceux dans l'autre sens. La SNCF qui a dégagé au premier semestre un bénéfice net supérieur au milliard d'euros, en hausse de 19% pour un chiffre d'affaires en progression de 2% malgré les conséquences des aléas climatiques qui ont affecté le trafic ferroviaire, annonce faite par le groupe hier. L'état de santé du mis en cause dans l'attaque au couteau perpétré lundi à Paris a été déclaré incompatible avec la garde à vue. 3 femmes ont été blessées, dont 2 grièvement. Leur état est désormais stabilisé. La 3e victime, enceinte de 8 mois, avait été transportée à l'hôpital sans pronostic vital engagé. La garde à vue de l'homme soupçonné d'être l'auteur de l'attaque a été levée pour raison psychiatrique. Il a été conduit à l'infirmerie psychiatrique de la préfecture de police de Paris, selon le parquet. À l'étranger, le Japon de nouveau frappé par un séisme. Le sud du pays a été secoué hier par un tremblement de terre de magnitude 7,1 dont l'épicentre se situe dans la préfecture de Kumamoto sur l'île de Kyushu. Selon l'agence

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3: 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Bonjour à tous, nous fêtons Marte aujourd'hui. Alors que vous réservent les astres?
4: Eh bien Bélier, au travail, organisez-vous et n'hésitez pas à demander de l'aide à vos collègues.
3: Taureau, montrez une grande rigueur dans vos relations avec les autres, on va beaucoup vous demander.
4: Gémeaux, il y a de l'illusion dans l'air, ne croyez surtout pas tout ce que l'on vous dit.
3: Cancer, vous voilà chahuté sur le plan professionnel, vous êtes énervé par quelque chose, quelqu'un, voire contré dans vos actions.
4: Les lions, c'est le bon moment pour prendre de nouveaux contacts et surtout faire passer vos idées.
3: Vierge, exprimez-vous clairement, à défaut de risque d'avoir des malentendus.
4: Les balances, marquez donc une pause. Vous vous trouvez dans une phase où votre tonus n'est pas au zénith.
3: Scorpion, la lune semble vous apporter quelques contrariétés en ce moment. Il va bien falloir réagir.
4: Sagittaire, vous avez tendance à vous laisser aller. Reprenez-vous. Et oui, une certaine discipline s'impose.
3: Capricorne, l'égoïsme ou l'indépendance vous taraude, à moins que ce ne soit un sentiment de solitude ou d'éloignement.
4: Vous êtes Verseau, et bien vous partagerez des moments tendres, complices avec certaines personnes. L'amour, oui, les Verseaux, revient en force.
3: Enfin Poisson, vous êtes créatif, vous aurez mille et une idées en tête. Bon journée à tous, à demain pour un nouvel horoscope, nous fêterons Juliette.
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2: Bonjour à tous. C'est un soulagement pour les habitants du département. L'important incendie dans le département du Var, qui a parcouru environ 4500 hectares en 8 jours, menaçant plusieurs villages, a été déclaré officiellement fixé hier dans la soirée. Le feu est fixé, mais le travail se poursuit et la vigilance reste de mise. C'est ce que précise la préfecture du Var dans un communiqué, rappelant que près de 5000 personnes avaient dû être évacuées de plusieurs communes du centre du département depuis le début du sinistre mardi dernier. Le méga-feu qui lui ravage la Gironde est stabilisé. Mais il a enregistré hier un nombre très important de reprises de feu, 14 au total, qui ont forcé l'évacuation préventive de milliers de touristes avant l'arrivée prévue aujourd'hui d'un nouveau pic de chaleur. L'incendie est stabilisé et ne progresse pas, a déclaré en fin de journée la préfète du département, Sophie Broca. Pour autant, les pompiers ont fait face à 14 reprises de feu. C'est très important sur des zones qui avaient été déjà parcourues par le feu. Un homme d'une trentaine d'années a été condamné hier à 4 ans de prison, dont 18 mois avec sursis par le tribunal de Mont-de-Marsan dans les Landes pour avoir déclenché deux incendies avec des mégots à quelques kilomètres de Biscarrosse et agressé sexuellement des gendarmes. Les feux ont été déclenchés à Morsinx en plein incendie de Biscarrosse. L'homme de 34 ans, très défavorablement connu des services de police, comparaissait hier matin. Il était accusé d'avoir déclenché deux incendies à une soixantaine de kilomètres de Biscarrosse au premier soir du feu landais et d'avoir agressé sexuellement les gendarmes sans domicile fixe. D'après son avocat, il a déjà été condamné à de multiples reprises pour des violences, vols, outrages, refus d'obtempérer. Notamment. Nouvelle vague de chaleur en France. Dès midi aujourd'hui, 16 départements passeront en vigilance orange canicule, dont la Gironde et les Landes en proie aux incendies. Le territoire de Belfort, le Doubs, le Jura, la Saône-et-Loire, le Puy-de-Dôme, la Haute-Loire, l'Ain, l'Ardèche, la Drôme, l'Isère, la Loire, le Rhône, la Savoie et la Haute-Savoie seront également concernés. Et puis en foot, Zinedine Zidane est officiellement nommé sélectionneur de l'équipe de France de football pour succéder à Didier Deschamps. Le champion du monde 98 a été intronisé par le président de la Fédération française de football hier. C'est la fin de cette édition. Merci de l'avoir suivi.
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2: Votre rendez-vous concernant la lettre d'information de l'AMLAC et je suis bien sûr en compagnie de Nathalie Dapoigny, responsable de l'AMLAC, pour nous en parler. Le programme de cet été, les différents événements proposés à l'AMLAC. Bonjour Nathalie.
3: Bonjour Karine, bonjour les auditeurs.
2: Donc des événements prévus pour ce mois d'août, beaucoup de rendez-vous à ne pas manquer.
3: Oui, tout à fait, encore une activité riche à l'AMLAC comme un peu partout dans la ville. On aura au mois d'août, donc l'association Kino Moutarde. Donc là, c'est la deuxième édition. Ça sera la deuxième année que nous les accueillons. Donc le service municipal de l'AMLAC les accompagne. Donc on les aura donc sur le site de l'AMLAC du 4 au 8 août. Donc pour une semaine de création de courts-métrages. Donc là, pareil, ce sont des stagiaires qui s'inscrivent et qui toute la semaine font preuve de créativité et d'inventivité pour créer les plus beaux courts-métrages ou les plus originaux. Et c'est toujours assez étonnant d'ailleurs ce qu'ils arrivent à sortir en quelques jours. Et il y aura une restitution gratuite, donc une projection pour le rendu final à l'AMLAC le samedi 8 août à partir de 20h, avec une buvette, un food truck sur place et de quoi en prendre plein les yeux. On terminera la saison estivale avec un stage de théâtre donc, qui sera mené par Eve Perreur de la Compagnie des Sauces. Donc Eve, c'est une comédienne que l'on accompagne depuis quelques mois. La ville accompagne sa première création qui s'appelle Orgueilleuse. En parallèle donc de cette création, donc on a accueilli Eve plusieurs fois en résidence cette année dans le cadre de sa création. Et là, elle propose pour les jeunes âgés de 15 à 25 ans de participer gratuitement à un stage qui aura lieu du 24 au 28 août de 10h à 17h à l'AMLAC, avec possibilité d'apporter un repas tiré du sac pour le midi. Et là, c'est à partir d'entretiens. Donc il y a un atelier technique qui est proposé aussi le 21 juillet à 11h. Donc n'hésitez pas à vous rapprocher du bureau d'accueil de l'AMLAC, dont je donnerai les coordonnées tout à l'heure, pour avoir plus de renseignements. Donc c'est une semaine qui sera consacrée à créer des formes artistiques courtes, que ce soit théâtrales, musicales, mimées ou chantées, individuelles ou en groupe. Et puis avec l'idée de restitution dans l'espace public à Clamecy, donc le samedi 29 août. Voilà, donc pour plus de renseignements sur cette proposition de stage, donc vous pouvez appeler le bureau d'accueil de l'AMLAC au 03 86 27 94 96 ou bien nous envoyer un mail tout attaché lamlac.mairieclamecy@orange.fr. Donc j'évoque très rapidement les activités qui sont accueillies. Donc comme je l'ai dit plusieurs fois, l'AMLAC a aussi cette vocation de mettre à disposition ses locaux pour plusieurs associations locales et dans le cadre de déploiement d'activités telles que le bridge, le tarot, des cours de langue, des cours de français, vraiment beaucoup d'activités. Pas mal d'entre elles font une petite pause estivale, donc vous pourrez les retrouver à la rentrée, sauf le club de bridge qui lui continuera à jouer donc pendant l'été, les mardis et les jeudis de 14h à 17h. Voilà, pour les autres activités, pareil, n'hésitez pas à venir vous renseigner vers nous, puis nous pourrons vous communiquer les coordonnées de chacun des responsables d'atelier. Voilà, et puis on se retrouvera ensuite à la rentrée de septembre pour de nouvelles aventures. Je précise aussi que le studio de musique donc qui est mis à disposition gratuitement pour des répétitions et qui est équipé notamment d'une batterie, d'un clavier et d'un système son est aussi disponible. Alors peut-être plutôt sur la période estivale après le 15 août, il y a encore des créneaux disponibles. Voilà, donc la ville de Clamecy au travers de son service municipal culturel est donc ravie d'accompagner toute la dynamique locale.
2: Donc cette lettre d'information de l'AMLAC bien sûr est disponible également en téléphonant ou en...
3: Tout à fait, si vous souhaitez recevoir la lettre d'information de l'AMLAC, alors c'est très simple, soit pareil, vous appelez au bureau d'accueil, donc 03 86 27 94 96, ou bien vous nous envoyez un petit mail en nous demandant de bien vouloir vous intégrer à notre liste de diffusion. Ainsi vous pourrez recevoir donc notre lettre qui est trimestrielle, donc la prochaine elle balayera septembre, octobre, novembre pour tous les prochains événements de la rentrée.
2: Merci Nathalie, donc un beau programme pour cet été en tout cas, beaucoup de festivités encore.
3: On va pas s'ennuyer.
2: Voilà, au moins déjà à l'AMLAC, il y aura bien sûr d'autres événements.
3: Oui, bien sûr,
2: en dehors de l'AMLAC.
3: La ville de Clamecy est très riche en événements et il y a beaucoup d'initiatives. Puis je sais qu'il y a beaucoup de personnes qui passent sur l'antenne de Flotteur FM pour venir parler des événements et de toute la force qu'il y a sur la ville.
2: À très bientôt.
3: À bientôt Karine et bel été.
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3: 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Bonjour à tous, nous fêtons Marthe aujourd'hui. Alors que vous réservent les astres?
4: Eh bien Bélier, au travail, organisez-vous et n'hésitez pas à demander de l'aide à vos collègues.
3: Taureau, montrez une grande rigueur dans vos relations avec les autres, on va beaucoup vous demander.
4: Gémeaux, il y a de l'illusion dans l'air, ne croyez surtout pas tout ce que l'on vous dit.
3: Cancer, vous voilà chahuté sur le plan professionnel, vous êtes énervé par quelque chose, quelqu'un, voire contré dans vos actions.
4: Les lions, c'est le bon moment pour prendre de nouveaux contacts et surtout faire passer vos idées.
3: Vierge, exprimez-vous clairement, à défaut de risque d'avoir des malentendus.
4: Les balances, marquez donc une pause. Vous vous trouvez dans une phase où votre tonus n'est pas au zénith.
3: Scorpion, la lune semble vous apporter quelques contrariétés en ce moment. Il va bien falloir réagir.
4: Sagittaire, vous avez tendance à vous laisser aller. Reprenez-vous. Et oui, une certaine discipline s'impose.
3: Capricorne, l'égoïsme ou l'indépendance vous taraude, à moins que ce ne soit un sentiment de solitude ou d'éloignement.
4: Vous êtes Verseau, et bien vous partagerez des moments tendres, complices avec certaines personnes. L'amour, oui, les Verseaux, revient en force.
3: Enfin Poisson, vous êtes créatif, vous aurez mille et une idées en tête. Bonne journée à tous, à demain pour un nouvel horoscope, nous fêterons Juliette.
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2: Bonjour à tous. L'incendie n'a pas progressé la nuit dernière en Gironde. La nuit a été calme sur le front du feu qui a déjà ravagé 42 000 hectares de végétation en Gironde. C'est ce que rapporte la préfecture aujourd'hui. Le feu est toujours stabilisé avec plusieurs reprises de feu traitées rapidement la nuit dernière, notamment sur le camp de Souge à Arès et au Temple. La surface incendiée n'a pas évolué. Nouvelle vague de chaleur en France. Dès midi aujourd'hui, 16 départements passeront en vigilance orange canicule, dont la Gironde et les Landes, en proie donc aux incendies. Le territoire de Belfort, le Doubs, le Jura, la Saône-et-Loire, le Puy-de-Dôme, la Haute-Loire, l'Ain, l'Ardèche, la Drôme, l'Isère, la Loire, le Rhône, la Savoie et la Haute-Savoie seront également concernés. Le bilan du séisme de magnitude 7,1 qui a frappé le département de Kumamoto au Japon s'élève désormais à au moins 13 morts, annoncées par la première ministre Sanae Taikeshi. Ce mercredi, des dégâts considérables ont été confirmés, incluant des victimes, des effondrements de bâtiments, des incendies et des dommages sur les routes. La secousse a atteint l'intensité maximale de 7 sur une échelle utilisée au Japon pour mesurer la force avec laquelle les séismes sont ressentis à un endroit donné. C'est ce que précise l'agence japonaise météorologique. Le président ukrainien Volodymyr Zelensky, en visite à Washington hier, a affirmé dans une interview sur Fox News que l'initiative n'est plus entre les mains de Vladimir Poutine dans la guerre en Ukraine. Le président russe perd 30 000 de ses soldats par mois. C'est beaucoup de pertes, mais il ne veut pas arrêter la guerre. C'est ce qu'a affirmé le président ukrainien. Nous demandons d'arrêter cette guerre chaque jour au minimum pour négocier un cessez-le-feu pour une certaine période et donner la possibilité aux diplomates de négocier, mais Poutine ne le veut pas. C'est ce qu'a déclaré Volodymyr Zelensky. Après plusieurs jours d'accalmie au Moyen-Orient, l'armée américaine dit avoir intercepté des missiles iraniens et frappé des milices pro-Téhéran en Irak. Hier, les gardiens de la révolution armée idéologique de l'Iran ont annoncé, eux, avoir frappé et arrêté 3 pétroliers qui tentaient de franchir le détroit stratégique d'Hormuz. C'est la fin de cette édition. Merci de l'avoir suivi.

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1: L'association Flestivité organise son vide-grenier annuel, place de l'église de Flécusy, dimanche 2 août, à partir de 5h. Pas de réservation, 2 mètres gratuits et 1 euro le mètre supplémentaire. Pas d'exposants de métiers de bouche, restauration sur place, alors venez nombreux. C'est dimanche 2 août tout au long de la journée, l'association Flestivité organise son vide-grenier annuel. Ce sera place de l'église de Flécusy. Le comité des fêtes de Chevannes-Changy organise leur vide-grenier dimanche 2 août. Emplacement gratuit, un café offert aux exposants, buvette et restauration avec jambon cuit à la broche, frites, fromage, dessert sur place et à partir de 11h, animation de rue. Les renseignements et inscriptions se prennent auprès de Monsieur Lavaux au 06 78 96 42 41. Alors venez nombreux, c'est dimanche 2 août tout au long de la journée pour le vide-grenier de Chevannes-Changy avec le comité des fêtes. Concours de pétanque nocturne, c'est à Corvol-l'Orgueilleux. Rendez-vous samedi 1er août au stade de Corvol. Inscription dès 18h30, début du concours 19h30, restauration et buvette sur place. Partie en doublette, 5 parties, 2,50€ par personne. Lot pour les 5 premières équipes féminines. Alors venez nombreux au concours de pétanque nocturne de Corvol-l'Orgueilleux samedi 1er août au stade à Corvol. Inscription dès 18h30. Concours de pétanque, c'est au Wagne, c'est samedi 1er août à partir de 13h30. Jeu en doublette, inscription sur place, 10€ par doublette. Nombreux lots, un lot pour les 3 premiers, un lot pour l'équipe féminine et un lot pour l'équipe jeune, 14 ans et moins. C'est organisé par l'Association pour la sauvegarde du patrimoine de Wagne. Boissons, gâteaux, casse-croûte sur place. Alors venez nombreux samedi 1er août pour ce concours de pétanque à partir de 13h30. Soirée gourmande tous les samedis à partir de 19h et ce du 1er au 29 août. Buvette sur place, parking gratuit, c'est bien sûr à Druy-les-Belles-Fontaines. Restauration sur place ou à emporter, une quinzaine d'artisans chaque samedi. Vous pouvez réserver votre table en téléphonant au 06 73 70 17 28. Et vous renseignez bien sûr sur Facebook. Les tables sont abritées, alors venez nombreux participer à ces soirées gourmandes tous les samedis à partir de 19h, c'est du 1er au 29 août, c'est à Druy-les-Belles-Fontaines. Repas dansant organisé par le comité des fêtes de Nuard. Ce sera le dimanche 23 août à la salle multisport de Nuard. Repas plus bal à partir de 12h, 25€. Bal seul, 12€. Pour les enfants de moins de 12 ans, 8€. Début du bal, 15h. Attention, réservez au plus vite en téléphonant au 07 89 53 99 15. Repas dansant le dimanche 23 août. C'est à Nuard, pensez à réserver dès maintenant. Du théâtre musical à Saint-Ligny, famille nombreuse revient pour créer son nouveau spectacle de chansons françaises au-dessus des nuages. Représentation samedi 1er août à 20h à la salle des fêtes de Tannay et dimanche 2 août 16h à la salle des fêtes d'Amazy. Dans les textes de Jacques Prévert, les oiseaux ont la parole, ils survolent le monde des humains, ils témoignent, ils donnent l'exemple, alors faisons comme eux, unissons-nous et chantons ensemble. Famille Nombreuse est une joyeuse troupe issue de l'atelier chanson La Volute, menée à Paris par Brigitte Le Gargasson. Chaque été, Roland Leclerc accueille à Saint-Ligny certains de ses chanteurs et musiciens. Commence alors une semaine de vocalise, de rire et de travail aussi, afin de concocter un assemblage de chansons autour d'un thème choisi à l'avance. La fin de semaine est couronnée par le plaisir de présenter le spectacle réalisé aux personnes de Saint-Ligny. Sanigny, d'Amincy, d'Anné et de, bien sûr des alentours. Alors venez nombreux, théâtre musical au-dessus des nuages, samedi 1er août 20h, salle des fêtes de Tanné, et dimanche 2 août 16h à la salle des fêtes d'Amincy. Entrée gratuite, participation libre. Pétanque des Vosgiennes vous donne rendez-vous pour des concours de pétanque en doublette ouverts à tous. J'ai du but à 19h à Clamcy, inscription et restauration dès 18h, 5€ par joueur, formule ABC, c'est bien sûr au site de la Tambourinette. Les dates sont les vendredis 31 juillet, 7 août et 14 août. C'est bien sûr organisé par Pétanque Vosgiennes. Alors rendez-vous sur le site de la Tambourinette à Clamcy pour les concours de pétanque en doublette ouverts à tous. J'ai du but à partir de 19h, inscription et restauration dès 18h. Festival Blues des Flotteurs à Clamcy avec 3 concerts gratuits proposés les 29, 30 et 31 juillet à partir de 21h, place de la mairie de Clamcy, buvette et restauration sur place. Pour toute information, vous pouvez bien sûr aller sur le site ou sur Facebook Jazz et Blues à Clamcy.fr. La Michaël des sapeurs-pompiers de Billy-sur-Oisy et de Oisy organise samedi 1er août au parking salle polyvalente de Billy-sur-Oisy des jeux gratuits pour les enfants entre 18h et 19h. Restauration et buvette sur place sans réservation comprenant plateau saucisse merguez andouillette, plateau hamburger, retraite au flambeau à partir de 22h30 suivi d'un bal animé par la Michaël. Alors venez nombreux, c'est organisé par la Michaël des sapeurs-pompiers de Billy-sur-Oisy. Sur Oisy et de Oisy, c'est samedi 1er août, parking de la salle polyvalente de Billy-sur-Oisy.
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4: Bonjour à tous, nous fêtons Marthe aujourd'hui. Alors que vous réservent les astres?
5: Eh bien Bélier, au travail, organisez-vous et n'hésitez pas à demander de l'aide à vos collègues.
4: Taureau, montrez une grande rigueur dans vos relations avec les autres, on va beaucoup vous demander.
5: Gémeaux, il y a de l'illusion dans l'air, ne croyez surtout pas tout ce que l'on vous dit.
4: Cancer, vous voilà chahuté sur le plan professionnel, vous êtes énervé par quelque chose, quelqu'un, voire contré dans vos actions.
5: Les lions, c'est le bon moment pour prendre de nouveaux contacts et surtout faire passer vos idées.
4: Vierge, exprimez-vous clairement, à défaut de risque d'avoir des malentendus.
5: Les balances, marquez donc une pause. Vous vous trouvez dans une phase où votre tonus n'est pas au zénith.
4: Scorpion, la lune semble vous apporter quelques contrariétés en ce moment. Il va bien falloir réagir.
5: Sagittaire, vous avez tendance à vous laisser aller. Reprenez-vous. Et oui, une certaine discipline s'impose.
4: Capricorne, l'égoïsme ou l'indépendance vous taraude, à moins que ce ne soit un sentiment de solitude ou d'éloignement.
5: Vous êtes Verseau, et bien vous partagerez des moments tendres, complices avec certaines personnes. L'amour, oui, les Verseaux, revient en force.
4: Enfin, Poisson, vous êtes créatif. Vous aurez mille et une idées en tête. Bonne journée à tous. À demain pour un nouvel horoscope. Nous fêterons Juliette.
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3: Alors aujourd'hui, au micro de Flotteur FM, je reçois Christian, secrétaire du bureau de l'association Jazz et Blues à Clamecy, ainsi que Pascal, secrétaire adjoint. Bonjour à vous deux.
4: Bonjour.
3: Très heureuse de vous recevoir, puisque d'habitude c'est Gérard, mais on va lui faire un petit coucou que l'on reçoit au micro de Flotteur FM. Donc heureuse de recevoir d'autres membres du bureau de cette association. Et vous êtes venu pour nous parler de cette 8e masterclass qui va avoir lieu à Clamecy.
4: Oui, tout à fait. Donc... La masterclass, c'est une semaine à la fois de cours, de formation pour tous les musiciens amateurs qui ont choisi de
3: participer à cet événement.
4: Exactement. Alors, c'est des cours, beaucoup de répétitions, des jams, hein, ou comme on dit en français, des bœufs.
3: Chaque soir.
4: Chaque soir. Donc, pour les participants, c'est vrai que c'est une immersion totale dans la musique pendant une semaine. Mais là, ce sont des gens passionnés et volontaires qui viennent pour vivre la musique à fond.
3: Donc là, ça se passe à l'AMLAC.
4: Il
3: n'y a plus de place, ça y est, toutes les places sont prises.
4: Il reste quelques places. Alors, pas pour la guitare, pas pour le chant, pas pour l'harmonica qui ont beaucoup de succès. Mais s'il y a des bassistes, des claviéristes, des batteurs, il reste des places.
3: Et
4: bon, le coût pour la semaine de formation, c'est 350 euros. 250 euros pour les moins de 18 ans.
3: D'accord.
4: Voilà, donc s'il y a des jeunes
3: qui peuvent
4: s'inscrire, ils vont sur le site de Jazz et Blues à Clamecy et ils pourront trouver de quoi s'inscrire, ou sur Hello Asso. Mais bon, aujourd'hui, nous avons suffisamment de participants pour que le stage fonctionne bien, pour que nous puissions créer des groupes en réunissant les divers musiciens qui sont là, et puis qu'ils puissent parfaire un certain point de leur culture musicale, et en même temps répéter, et le soir même jouer en direct. Moi-même, j'ai fait le stage il y a 2 ans.
3: Oui.
4: Moi, je suis guitariste depuis très longtemps, mais j'avais choisi la batterie. J'ai pris des cours de batterie le lundi, le mardi et le mercredi, je jouais en public. Parce qu'il y a un excellent professeur, qui est quelqu'un qui a joué avec de très grands musiciens, par exemple Chuck Berry. Et donc, les formateurs sont d'excellents musiciens, très pédagogues, qui ont l'habitude de faire ça. Et ils sont non seulement dans la formation théorique, la formation pratique sur l'instrument, mais aussi la formation pour le jeu en groupe.
3: Oui.
4: Parce que faire de la musique, c'est bien, mais faire de la musique en groupe, c'est mieux. Et faire de la musique en groupe, en public,
3: c'est encore mieux.
4: Et c'est le moment où on peut vraiment s'éclater pleinement. Et c'est vrai que les musiciens amateurs ont l'occasion, parce qu'il y a parmi les stagiaires des gens qui jouent en groupe, qui font régulièrement des concerts, mais il y en a d'autres qui sont plus débutants, et donc à travers ce mélange-là que se passe l'alchimie de la masterclass.
3: 8e, donc, hein, masterclass à Clamecy, bravo, hein, c'est beau. Ça fonctionne toujours aussi bien, donc on ne peut que en féliciter, en tout cas, tous les membres du bureau de Jazz et Blues.
4: Et la mairie de Clamecy.
3: Et bien sûr.
4: Et l'AMLAC.
3: Et bien sûr.
4: Et Flotteur FM.
3: Merci, merci. Et les masterclass, alors, ils commencent quand ?
4: Alors, les masterclass commencent lundi matin à 10h.
3: Okay.
4: Et se termineront samedi soir par le concert de restitution de l'ensemble des stagiaires, qui aura lieu à l'AMLAC, puisque samedi soir, à la place de la mairie, il y a la transverse, il y a un autre spectacle. Et moi, je dois dire que je suis très heureux de voir cet été le nombre de manifestations qu'il y a à Clamecy, qui, à mon sens, ne sont pas concurrentes les unes des autres, qui sont au contraire complémentaires, et qui montrent aux touristes français, néerlandais, belges, de tous les pays qui viennent ici, qu'on est dans une campagne vivante.
3: C'est vrai, c'est vrai.
4: Et donc ça, c'est bien qu'il y ait tout ça. Donc La transverse étant là samedi, nous jouerons mercredi, jeudi et vendredi soir. Il y aura 3 concerts qui seront donnés par des groupes professionnels.
3: D'accord.
4: Avec Léo Pogoda, qui est un guitariste allemand, qui était un des leaders de la scène blues de Berlin. Donc, qui a une carrière internationale en Europe du Nord, qui viendra avec son orchestre. Le lendemain,
3: jeudi 30, ça sera
4: René Miller. Okay. René Miller, qui est un Américain de Louisiane, qui est implanté depuis longtemps en France, qui a un trio qui tourne beaucoup sur Montreuil et sur Paris, et donc qui viendra, et qui, autant notre ami berlinois va jouer un blues un peu funky, René Miller, lui, va jouer du rôle plus traditionnel, la musique des Bayous, vraiment de quelque chose de très roots. Et le troisième soir, il y aura Eric Soviat, qui est un guitariste de la scène musicale française, qui a joué avec énormément de musiciens, notamment qui a accompagné plusieurs tournées de Francis Cabrel, qui a joué avec Johnny Hallyday, qui a joué avec des musiciens britanniques et américains, et qui est considéré comme un des meilleurs joueurs de slide, hein, c'est-à-dire de bottleneck, donc le son particulier du blues quand on fait glisser cet objet, ça peut être un simple briquet sur les cordes et qui donne un son incomparable, et qui se produira avec la personne qui va animer toute la semaine, qui est Yacine Karoui, qui est de Montreuil, et qui a déjà, masterclass précédente, était déjà là l'an dernier et l'année d'avant, et qui donne ce très bon feeling à la semaine. Donc chaque soir, il y aura concert avec ces musiciens professionnels, et le concert sera suivi des jams avec les stagiaires, et avec un mélange entre professionnels et amateurs, et donc de l'improvisation, et là ensuite on jouera jusqu'à ce qu'on puisse jouer. C'est le festival des flotteurs, et donc avec mon ami Yacine Karoui, nous avons composé un morceau qui s'appelle Le Blues des flotteurs,
3: qui est très beau, dans quelques minutes.
4: Alors j'espère que non seulement on va l'écouter dans quelques minutes, mais je pensais beaucoup à Flotteur FM en faisant Le Blues des flotteurs, et en me disant finalement,
3: bien sûr, sur la playlist également plus tard.
4: Est-ce qu'à Flotteur FM, on a un stock, je vous pose la question en direct, est-ce qu'on a un stock de toutes les musiques qui parlent des flotteurs?
3: Je ne suis pas sûr.
4: Bon, vous avez le premier élément du stock. Voilà, et passez-le beaucoup, parce que c'est un morceau qui évoque vraiment ce passé ancien. Mais bon, c'est notre passé glorieux ici à Clamecy, et c'est aussi l'esprit de la rivière.
3: Donc avant d'écouter la musique, on rappelle donc les masterclass, le festival Blues des flotteurs à Clamecy, 3 concerts gratuits.
4: Gratuit.
3: Donc les 29, 30, 31 juillet, 21h, place de la mairie de Clamecy. Il y aura buvette et restauration sur place.
4: Tout à fait. Intervient. C'est notre cuisinier qui intervient. Donc,
3: c'est le chef de cuisinier.
5: Il n'y aura que de la restauration de produits très, très proches.
3: Des produits locaux. Voilà. Donc, on rappelle le 29, concert gratuit avec, on a dit...
4: Le 29, avec Léo Pogoda, Blues Funk de Berlin, qui est une ville qui bouge beaucoup plus que Paris, qui est une ville où il y a énormément de clubs et de musiciens.
3: Le 30, donc, du coup...
4: René Miller Trio, qui est un blues bayou, très émouvant et très, très, très proche des racines du blues.
3: D'accord.
4: Et le vendredi, Eric Soviat, donc guitariste-chanteur, un des meilleurs joueurs de slide qu'on ait en France, et qui sera accompagné par son orchestre et appuyé par Yacine Karoui.
3: Très bien.
4: Ça, c'est à la mairie. Oui. Pour ceux qui sont très passionnés et qui ne participent pas pour autant à la masterclass, lundi soir, à l'AMLAC, une conférence sur l'histoire du blues.
3: D'accord.
4: Mardi soir, un concert pédagogique par Laura Pistorio, qui est la personne qui assurera les cours de chant pendant la masterclass.
3: Très bien.
4: Voilà. Et samedi soir, concert de restitution de l'ensemble de la semaine à l'AMLAC.
3: À l'AMLAC. Donc on retrouve bien sûr toutes les informations sur le site hein, Jazz et Blues à Clamecy.
4: Oui, et puis on a mis des affiches en ville, oui. On met des flyers dans les points clés que sont les boulangeries et les tabacs par exemple.
3: Par exemple.
4: Et on espère vraiment, avec ces concerts gratuits, avec buvette restauration à un coût tout à fait abordable, qu'on aura beaucoup de gens, et je pense qu'en France, et notamment à Clamecy, c'est un style de musique que les gens aiment bien, et donc on fait le maximum pour qu'ils aient ça à domicile, hein, c'est même pas la peine de se déplacer, voilà. Ça se passe à Clamecy, et que vive Clamecy et l'esprit des flotteurs.
3: Donc on va finir en musique.
4: Finissons en musique avec le blues des flotteurs.
3: Le blues des flotteurs. Ben, merci d'être venu.
6: Merci
3: à très bientôt
6: vous,
3: en tout cas.
4: À bientôt.
6: Karine.
4: Et Karine, on espère te voir au concert.
6: Ouais. Ah ouais.

Bonjour chers auditeurs de Flotteur FM. Je vais vous parler aujourd'hui des fruits qui hydratent la peau. Quel est donc le fruit qui va hydrater le plus notre peau? Ce sont les fruits qui sont riches en eau et en vitamine C, notamment la pastèque, le concombre, l'orange et le kiwi. Leur forte teneur en eau contribue à soutenir l'hydratation interne, tandis que les antioxydants participent à la protection de la peau contre le vieillissement cutané. L'hydratation de la peau ne dépend pas uniquement des crèmes appliquées en surface. Elle est aussi fortement influencée par l'apport hydrique alimentaire. Ces fruits représentent une source idéale car ils combinent eau, minéraux, fibres et antioxydants. En période chaude ou lors d'une peau déshydratée, leur consommation régulière peut alors améliorer la souplesse cutanée et réduire la sensation de tiraillement. Alors, les fruits les plus riches en eau. Ce sont ceux qui se distinguent particulièrement par leur teneur exceptionnelle en eau donc et qui les rendent particulièrement intéressants pour maintenir une bonne hydratation cutanée. La pastèque contient environ 90 à 92% d'eau. Elle donne donc une hydratation intense. Le melon, environ 89-90% d'eau, va apporter la souplesse cutanée. La fraise, environ 91% d'eau, avec beaucoup d'antioxydants protecteurs. L'orange, environ 86-87% d'eau, va aider à notre production de collagène. La pêche, environ 88% d'eau. La pêche favorise l'éclat du teint. Ces fruits fournissent également des vitamines antioxydantes qui soutiennent les mécanismes naturels de protection de votre peau contre le stress oxydatif, l'un des facteurs responsables du vieillissement cutané. Un point souvent ignoré, c'est qu'une peau correctement hydratée de l'intérieur peut améliorer sa fonction barrière en quelques semaines seulement, ce qui réduit la perte d'eau transépidermique et améliore visiblement la texture cutanée. L'efficacité hydratante d'un fruit ne dépend pas uniquement de son eau. Leurs nutriments jouent également un rôle clé. Ces fruits, riches en vitamine C, en bêta-carotène et polyphénol, aident à maintenir l'élasticité cutanée et à prévenir l'apparition des rides précoces. Donc les meilleurs alliés nutritionnels de la peau vont être le kiwi, riche en vitamine C, qui soutient la synthèse également du collagène, la mangue, riche en bêta-carotène, qui va favoriser l'éclat du teint. La papaye contient des enzymes naturelles contribuant au renouvellement des cellules. La grenade est riche en polyphénol protecteur. Et tous ces fruits contribuent à maintenir une peau souple, lumineuse, mieux protégée contre les agressions extérieures. Leur action devient particulièrement visible lorsqu'ils sont consommés régulièrement dans une alimentation équilibrée. Donc en pratique, l'idéal serait de varier les fruits hydratants et antioxydants plutôt que de consommer toujours le même. Cette diversité permet d'apporter à la peau l'ensemble des micronutriments nécessaires à son renouvellement naturel. Certains fruits se démarquent clairement lorsqu'il s'agit de soutenir l'hydratation cutanée. Leur efficacité repose sur la combinaison de teneurs élevées en eau, de vitamines antioxydantes et de minéraux essentiels qui participent au maintien de la barrière cutanée. Donc une stratégie simple consiste à combiner les fruits très riches en eau et les fruits riches en vitamine C. Par exemple, associer pastèque et kiwi, ou bien melon et orange, cela permet d'apporter à la fois hydratation et nutriments anti-âge. Un élément qui est souvent négligé, lorsque l'organisme manque d'eau, la peau peut perdre rapidement en élasticité et en luminosité. Donc cette alimentation riche en fruits hydratants contribue donc à soutenir la qualité de la peau sur

pastèque, le melon par exemple. Préparez des salades de fruits fraîches combinant vitamine C et hydratation, ou bien associez fruits et hydratation suffisante en eau au cours de la journée. Avec ces habitudes, la peau reçoit en continu les nutriments nécessaires pour maintenir sa souplesse, son éclat et son confort. En pratique, les fruits comme la pastèque ou le melon soutiennent surtout donc l'hydratation, tandis que les agrumes et les kiwis participent davantage à la fermeté et à l'effet bonne mine. Donc, si on veut répondre clairement à la question initiale, le fruit qui hydrate le plus la peau est généralement la pastèque, grâce à sa teneur en eau exceptionnelle. Et le fruit qui rajeunit le visage est souvent considéré comme le kiwi, en raison de sa richesse en vitamine C, favorable à la production de votre collagène. Et en intégrant chaque jour 2 ou 3 portions de fruits variés, il devient possible de soutenir naturellement l'hydratation cutanée et de contribuer à une peau plus lumineuse et plus résistante aux agressions extérieures. Ainsi, vous allez traverser l'été en pleine forme. Bonne journée.

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3: Bonjour à tous. L'incendie est stabilisé mais pas fixé en raison des nombreuses reprises de feu, notamment dans la forêt du Grand Croc qui borde la plage du même nom près de l'Esch-Cap-Ferré. Des bénévoles aident les pompiers comme ils peuvent avec les moyens du bord. Le camp de Souge, le camp militaire de Martignas-sur-Jalles est menacé, puis la commune du Barp au sud du bassin d'Arcachon, Lacano, Sestas, l'Esch-Cap-Ferré. La liste s'allonge, mais la plus grosse reprise touche le Grand Croc, cette forêt qui borde la plage donc du même nom côté océan. Pas de nouveau quoi qu'il en coûte. Le ministre de l'Industrie Sébastien Martin annonce qu'une réunion aura lieu à Bercy jeudi entre Roland Lescure et les filières concernées par les conséquences des incendies. En Gironde, 13 000 entreprises ont été évacuées et 130 000 salariés sont touchés, qu'ils aient dû être évacués ou que leur entreprise ne soit plus accessible. L'État sera aux côtés des entreprises, a précisé le ministre. Le recours au chômage partiel peut être ouvert dans les entreprises des zones évacuées ou non. Il faut que l'employeur en fasse la demande. Plus de 9 000 personnes ont trouvé refuge la nuit dernière dans des centres d'évacuation après le puissant séisme qui a frappé hier le sud-ouest du Japon. Outre 13 morts confirmés, nous avons reçu des signalements faisant état de 7 personnes grièvement blessées, de 29 blessés légers. Par ailleurs, à 7 heures ce matin, 9 186 personnes avaient trouvé refuge dans 506 centres d'évacuation répartis sur 5 départements. C'est ce qu'a indiqué le porte-parole du gouvernement japonais. Et puis, un adolescent américain ayant tué 4 personnes en septembre 2024 à l'aide d'un fusil d'assaut offert par son père à Noël, a été condamné à la prison à vie hier. Cod Gray, 16 ans, a plaidé coupable d'avoir ouvert le feu au lycée Appalachie dans la petite ville de Winder en Géorgie, située à 70 km d'Atlanta. Il a tué 2 élèves ainsi que 2 professeurs et a blessé 9 personnes. Il avait 14 ans au moment des faits. Voilà, c'est la fin de cette édition. Merci de l'avoir suivi.

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1: Bonjour à tous. Les tout-petits ont la fâcheuse tendance à tout porter à la bouche. Alors à la plage, le sable y passe aussi. Est-ce dangereux? Quels sont les risques? Et quand s'inquiéter? Jusqu'à l'âge de 2 ans environ, les enfants portent tout à leur bouche. Une phase naturelle qualifiée de stade oral. Celle-ci ne doit donc pas vous inquiéter. Toutefois, il n'est évidemment pas question de le laisser tout avaler. Ainsi, cet été sur la plage, prenez garde au sable. S'il est un élément de jeu idéal pour les enfants à la plage, le sable n'est pas sans risque. Plusieurs études ont montré qu'il était le nid de nombre de bactéries, notamment des bactéries fécales comme Escherichia coli, qui peuvent provoquer des infections intestinales et des diarrhées, ou encore des infections autour de la bouche. Une étude américaine de 2015 a en outre montré que ces bactéries se détérioraient moins vite dans le sable que dans l'eau de mer. Soyez donc vigilants et surveillez votre petit afin d'éviter qu'il porte les grains à sa bouche. Si votre enfant présente des symptômes de troubles intestinaux comme une diarrhée, des vomissements ou une irritation autour de la bouche, consultez un médecin. Et s'il a plus de 2 ans et continue à manger du sable et de la terre et de la pâte à modeler, peut-être souffre-t-il de pica. Celle-ci est un trouble des conduites alimentaires qui consiste à consommer régulièrement des choses qui ne sont pas des aliments. Généralement, ce que mangent les personnes atteintes de pica ne les met pas en danger. Si vous avez un doute concernant le comportement de votre enfant, consultez votre médecin traitant ou son pédiatre.

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2: Bonjour à tous. L'incendie est stabilisé mais pas fixé en raison des nombreuses reprises de feu, notamment dans la forêt du Grand Croc qui borde la plage du même nom près de l'Esch-Cap-Ferré. Des bénévoles aident les pompiers comme ils peuvent avec les moyens du bord. Le camp de Souge, le camp militaire de Martignas-sur-Jal est menacé, puis la commune du Barpe au sud du bassin d'Arcachon, Lacanau, Sestas, l'Esch-Cap-Ferré. La liste s'allonge, mais la plus grosse reprise touche le Grand Croc, cette forêt qui borde la plage donc du même nom côté océan. Pas de nouveau quoi qu'il en coûte. Le ministre de l'Industrie Sébastien Martin annonce qu'une réunion aura lieu à Bercy jeudi entre Roland Lescure et les filières concernées par les conséquences des incendies. En Gironde, 13 000 entreprises ont été évacuées et 130 000 salariés sont touchés, qu'ils aient dû être évacués ou que leur entreprise ne soit plus accessible. L'État sera aux côtés des entreprises, a précisé le ministre. Le recours au chômage partiel peut être ouvert dans les entreprises des zones évacuées ou non. Il faut que l'employeur en fasse la demande. Plus de 9 000 personnes ont trouvé refuge la nuit dernière dans des centres d'évacuation après le puissant séisme qui a frappé hier le sud-ouest du Japon. Outre 13 morts confirmés, nous avons reçu des signalements faisant état de 7 personnes grièvement blessées, de 29 blessés légers. Par ailleurs, à 7h ce matin, 9186 personnes avaient trouvé refuge dans 506 centres d'évacuation répartis sur 5 départements. C'est ce qu'a indiqué le porte-parole du gouvernement japonais. Et puis, un adolescent américain ayant tué 4 personnes en septembre 2024 à l'aide d'un fusil d'assaut offert par son père à Noël, a été condamné à la prison à vie hier. Cod Gray, 16 ans, a plaidé coupable d'avoir ouvert le feu au lycée Appalachie dans la petite ville de Winder en Géorgie, située à 70 km d'Atlanta. Il a tué 2 élèves ainsi que 2 professeurs et a blessé 9 personnes. Il avait 14 ans au moment des faits. Voilà, c'est la fin de cette édition. Merci de l'avoir suivi.

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1: Pétanque des Vosgiennes vous donne rendez-vous pour des concours de pétanque en doublette ouverts à tous. J'ai du but à 19h à Clamecy, inscription et restauration dès 18h, 5€ par joueur, formule ABC, c'est bien sûr au site de la Tambourinette. Les dates sont les vendredis 31 juillet, 7 août et 14 août. C'est bien sûr organisé par Pétanque Vosgiennes. Alors rendez-vous sur le site de la Tambourinette à Clamecy pour les concours de pétanque en doublette ouverts à tous. J'ai du but à partir de 19h, inscription et restauration dès 18h. Soirée gourmande tous les samedis à partir de 19h et ce du 1er au 29 août. Buvette sur place, parking gratuit, c'est bien sûr à Druy-les-Belles-Fontaines. Restauration sur place ou à emporter, une quinzaine d'artisans chaque samedi. Vous pouvez réserver votre table en téléphonant au 06 73 70 17 28. Et vous renseignez bien sûr sur Facebook. Les tables sont abritées, alors venez nombreux participer à ces soirées gourmandes tous les samedis à partir de 19h, c'est du 1er au 29 août, c'est à Druy-les-Belles-Fontaines. Concours de pétanque, c'est au Wagne, c'est samedi 1er août à partir de 13h30. Jeu en doublette, inscription sur place, 10€ par doublette. Nombreux lots, un lot pour les trois premiers, un lot pour l'équipe féminine et un lot pour l'équipe jeune, 14 ans et moins. C'est organisé par l'Association pour la sauvegarde du patrimoine de Wagne. Boissons, gâteaux, casse-croûte sur place. Alors venez nombreux samedi 1er août pour ce concours de pétanque à partir de 13h30. Concours de pétanque nocturne, c'est à Corvol-l'Orgueilleux. Rendez-vous samedi 1er août au stade de Corvol. Inscription dès 18h30, début du concours 19h30, restauration et buvette sur place. Partie en doublette, 5 parties, 2,50€ par personne, lot pour les 5 premières équipes féminines. Alors venez nombreux au concours de pétanque nocturne de Corvol-l'Orgueilleux, samedi 1er août au stade à Corvol. Inscription dès 18h30. Repas dansant organisé par le comité des fêtes de Nuard. Ce sera le dimanche 23 août à la salle multisport de Nuard. Repas plus bal à partir de 12h, 25€. Bal seul, 12€. Pour les enfants de moins de 12 ans, 8€. Début du bal, 15h. Attention, réservez au plus vite en téléphonant au 07 89 53 99 15. Repas dansant le dimanche 23 août. C'est à Nuard, pensez à réserver dès maintenant. Du théâtre musical à Sanigny. Famille nombreuse revient pour créer son nouveau spectacle de chansons françaises Au-dessus des nuages. Représentation samedi 1er août à 20h à la salle des fêtes de Tanné et dimanche 2 août 16h à la salle des fêtes d'Amazy. Dans les textes de Jacques Prévert, les oiseaux ont la parole. Ils survolent le monde des humains, ils témoignent, ils donnent l'exemple. Alors faisons comme eux, unissons-nous et chantons ensemble. Famille nombreuse est une joyeuse troupe issue de l'atelier chanson La Volute, menée à Paris par Brigitte Le Gargasson. Chaque été, Roland Leclerc accueille à Sanigny certains de ses chanteurs et musiciens. Commence alors une semaine de vocalise, de rire et de travail aussi, afin de concocter un assemblage de chansons autour d'un thème choisi à l'avance. La fin de semaine est couronnée par le plaisir de présenter le spectacle réalisé aux personnes de Sanigny, d'Amassy, Tanné et de, bien sûr des alentours. Alors venez nombreux, théâtre musical Au-dessus des nuages, samedi 1er août 20h, salle des fêtes de Tanné, et dimanche 2 août 16h à la salle des fêtes d'Amazy. Entrée gratuite, participation libre. L'association Flestivité organise son vide-grenier annuel, place de l'église de Flécusy, dimanche 2 août, à partir de 5h. Pas de réservation, 2 mètres gratuits et 1 euro le mètre supplémentaire. Pas d'exposants de métiers de bouche, restauration sur place, alors venez nombreux. C'est dimanche 2 août, tout au long de la journée, l'association Flestivité organise son vide-grenier annuel. Ce sera place de l'église de Flécusy. Le comité des fêtes de Chevannes-Changy organise leur vide-grenier dimanche 2 août. Emplacement gratuit, un café offert aux exposants, buvette et restauration avec jambon cuit à la broche, frites, fromage, dessert sur place et à partir de 11h, animation de rue. Les renseignements et inscriptions se prennent auprès de Monsieur Lavaux au 06 78 96 42 41. Alors venez nombreux, c'est dimanche 2 août tout au long de la journée pour le vide-grenier de Chevannes-Changy avec le comité des fêtes. Festival Blues des Flotteurs à Clamecy avec 3 concerts gratuits proposés les 29, 30 et 31 juillet à partir de 21h, place de la mairie de Clamecy, buvette et restauration sur place. Pour toute information, vous pouvez bien sûr aller sur le site ou sur Facebook jazz et blues à clamecy.fr. L'amicale des sapeurs-pompiers de Billy-sur-Oisy et de Oisy organise samedi 1er août au parking salle polyvalente de Billy-sur-Oisy des jeux gratuits pour les enfants entre 18h et 19h. Restauration et buvette sur place sans réservation comprenant plateau saucisse merguez andouillette, plateau hamburger, retraite au flambeau à partir de 22h30 suivi d'un bal animé par l'amicale. Alors venez nombreux, c'est organisé par l'amicale des sapeurs-pompiers de Billy-sur-Oisy. Oisy et de Oisy, c'est samedi 1er août, parking de la salle polyvalente de Billy-sur-Oisy.
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1: Bonjour à tous, on démarre avec du football, direction ensuite le tennis en fin de flash. Et on démarre côté foot avec de nouveaux sélectionneurs nommés dans différentes sélections. Et on démarre avec l'équipe de France. Zinedine Zidane a été officiellement nommé sélectionneur des Bleus pour succéder à Didier Deschamps. Le champion du monde 98 a été intronisé par le président de la Fédération française de football hier. Au sortir d'une Coupe du Monde assez désastreuse marquée par le départ précipité de Sabri Lamouchi et la pige non concluante d'Hervé Renard, la fédération tunisienne a nommé un technicien local, Mouine Chabani, pour reconstruire la sélection. En Italie, après 3 mois de tergiversation, le refus de Guardiola et le rejet de Pirlo, Roberto Mancini fait son retour en tant que sélectionneur de l'équipe italienne. Le technicien italien avait déjà dirigé les Azzurri entre 2018 et 2023 avec un titre européen à la clé, mais aussi un départ précipité pour l'Arabie Saoudite qui a terni son image. On reste côté football, l'UEFA va organiser une réunion d'urgence avec ses membres cette semaine après l'annonce du projet de Gianni Infantino de vendre une partie de la FIFA via une société commerciale. L'instance continentale et les fédérations membres veulent adopter une position commune face à l'initiative du patron du football mondial. En tennis, diminué physiquement, Arthur Fils n'a pas pu défendre ses chances face à Rafael Jodar au premier tour de l'Open de Washington, battu 7-6-6-3. La tournée américaine a commencé, mais les inquiétudes et les questionnements entourent déjà le Français. Un autre Français, lui, s'est qualifié. Adrian Manarino s'est imposé face à Lerner Tien lors de son entrée en lice à l'ATP 500 de Washington. Victoire 7-5-6-4. Le Français affrontera au prochain tour l'Américain Alex Mikkelsen, 40e joueur mondial. Voilà, c'est la fin de ces News Sport. Passez une excellente journée. Ciao, bye bye.
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3: Bonjour à tous. L'incendie n'a pas progressé. La nuit dernière a été calme sur le front du feu qui a déjà ravagé 42 000 hectares de végétation en Gironde. C'est ce que précise la préfecture dans son point de ce matin. Le feu est toujours stabilisé avec plusieurs reprises de feu traitées rapidement la nuit dernière, notamment sur le camp de Souges à Arès et au Temple. La surface incendiée n'a pas évolué. Nouvelle vague de chaleur en France. Depuis midi aujourd'hui, 16 départements sont passés en vigilance orange canicule, dont la Gironde et les Landes en proie aux incendies. Le territoire de Belfort, le Doubs, le Jura, la Saône-et-Loire, le Puy-de-Dôme, la Haute-Loire, l'Ain, l'Ardèche, la Drôme, l'Isère, la Loire, le Rhône, la Savoie et la Haute-Savoie sont également concernés. Une mère de famille au domicile de laquelle le corps de 5 nourrissons ont été découverts a été placée en garde à vue aujourd'hui. Cette femme de 32 ans a accouché dimanche chez elle à Orange d'un bébé en bonne santé après un déni de grossesse. Elle a ensuite été hospitalisée. Son compagnon, troublé par la découverte une nouvelle fois très tardive de la grossesse de sa compagne, a entrepris des recherches et c'est ainsi qu'il a découvert ce qui s'apparentait à des restes humains et qu'il a prévenu les autorités. Le médecin légiste a estimé d'après les premières constatations que les ossements et le corps en décomposition découvert appartenait à 5 nourrissons. Il redoute une possible accélération à contrôler. Un millier d'employés d'entreprises à la pointe de l'intelligence artificielle, dont plusieurs dirigeants, ont demandé au gouvernement américain d'aider à temporiser la sortie des modèles IA les plus avancés hier. La demande a été adressée sous forme de pétition paraphée par plus de 1100 personnes, dont le directeur général d'Anthropic, Dario Amodei, le responsable de la recherche d'OpenAI, celui de Meta, ainsi que le référent stratégique de Google, DeepMind, la filiale d'IA de Google. OpenAI et Anthropic ont officiellement apporté leur soutien à la démarche visant des messages postés sur X. L'année 2025 a été marquée par un nombre record d'attaques antisémites meurtrières depuis 30 ans dans le monde, selon un rapport de l'organisation de lutte contre l'antisémitisme Anti-Defamation League, publié aujourd'hui. Elle rappelle le total de 20 personnes assassinées lors des attentats de Sydney en Australie, Manchester au Royaume-Uni, Washington et Boulder aux États-Unis. Sur l'ensemble de l'année, l'organisation basée à New York a recensé plus de 23 000 incidents antisémites dans les 7 pays, États-Unis, Canada, France, Royaume-Uni, Allemagne, Argentine et Australie, couverts par son rapport. Ces pays comptent les plus importantes communautés juives hors d'Israël, représentant plus de 90% de la diaspora. La fin de l'accalmie, les frappes au Moyen-Orient ont repris aujourd'hui après plusieurs jours de pause dans les hostilités. L'armée américaine a annoncé avoir intercepté des missiles iraniens, puis lancé une attaque conjointe avec l'Arabie Saoudite contre des milices pro-iraniennes en Irak, provoquant un nouveau bond des prix du pétrole. Le ministère de la Défense d'Arabie Saoudite a confirmé ces frappes conjointes contre des milices terroristes loyales à l'Iran, accusées d'avoir tenté d'attaquer à l'aide de drones des installations pétrolières dans l'est du royaume. Le président ukrainien Volodymyr Zelensky, en visite à Washington, aux États-Unis, hier, a affirmé dans une interview sur la chaîne Fox News que l'initiative n'est plus entre les mains de Vladimir Poutine dans la guerre en Ukraine. Le président russe perd 30 000 de ses soldats par mois. C'est beaucoup de pertes. Nous demandons d'arrêter cette guerre chaque jour, au minimum pour négocier un cessez-le-feu pour une certaine période et donner la possibilité aux diplomates de négocier. Mais Poutine ne le veut pas, a insisté Volodymyr Zelensky. Le corps sans vie du DJ français Vincent Bellerger, connu sous le nom de scène Kavinsky, a été découvert à son domicile hier. Il était notamment connu pour son titre Road Game, utilisé dans plusieurs publicités, ou encore Night Call, morceau remarqué de la bande originale du film Drive. Il avait repris ce morceau avec l'artiste belge Angèle et le groupe Phoenix lors de la cérémonie de clôture des Jeux Olympiques de Paris en 2024. C'est la fin de cette édition. Merci de l'avoir suivi.
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1: Les aliments anti-fatigue. Pour déjouer les baisses d'énergie, certains aliments peuvent donner un coup de peps. Le chocolat noir. Riche en magnésium et en nutriments essentiels, le chocolat noir fournit une dose d'énergie immédiate à l'organisme. Source de fer également, le chocolat entraîne la production énergétique dont nous avons besoin. Attention tout de même, le cacao reste calorique, on se limite donc à 2 carrés après le repas. Le muesli, ce mélange de céréales et de fruits, est un véritable allié anti-fatigue. Un bol de 100 g au petit-déjeuner participe au bon fonctionnement du corps. Le persil, il lutte efficacement contre les baisses de forme. Sa forte teneur en fer, en nutriments protecteurs et en antioxydants fournit une bonne dose d'énergie. Pensez à ajouter du persil à volonté dans vos préparations. Du vert encore avec les épinards, brocolis, asperges, des légumes riches en magnésium, vitamine B9 et C qui aident à transformer les graisses en énergie. Les agrumes, pour faire le plein de vitamine C dont la carence est souvent associée à la fatigue. Orange, pamplemousse, clémentine, jus de citron, sans oublier bien sûr le kiwi. Les céréales complètes, les sucres lents sont une source d'énergie appréciable. Néanmoins, il faut faire la distinction entre les capacités énergétiques des céréales complètes et celles des sucres raffinés, c'est-à-dire blanchis. Si les premières fournissent le plein d'énergie, les seconds entraînent une hausse rapide de la glycémie qui dure peu de temps et aboutit à un état de faiblesse. Du coup, on privilégie les pâtes complètes, la farine complète, etc. Le germe de blé, particulièrement riche en nutriments et notamment en vitamine B et magnésium, c'est un bon allié anti-coup de mou. L'eau minérale, pour faire le plein de minéraux et oligo-éléments, mieux vaut choisir une eau adaptée à ses besoins. On privilégie donc les eaux riches en magnésium et en sulfate pour retrouver la pêche. À noter, une alimentation trop riche ou surchargée en mauvais sucre fatigue et met notre organisme à plat. Entre repas pris sur le pouce, déséquilibre alimentaire ou tout simplement stress au quotidien, il n'est pas étonnant de ressentir fréquemment les effets de la fatigue.
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3: Votre programme cinéma, bien sûr, en compagnie de Damien. Salut Damien.
4: Salut Eva.
3: Et nous débutons par une sortie nationale et on retrouve Spider-Man Brand New Day.
4: Film d'action, aventure, fantastique, science-fiction américain, bien entendu, réalisé par Destin Daniel Cretton avec Tom Holland, Zendaya ou encore Sadie Sink. C'est un tout nouveau jour pour Peter Parker, dans un monde qui ne se souvient plus de lui. Il poursuit sans relâche sa lutte contre la criminalité. Mais le sentiment d'avoir été oublié par ses amis qui avancent désormais sans lui provoque un changement chez Peter qu'il n'est peut-être pas en mesure de contrôler. Et pourtant, c'est cette mutation qui pourrait être sa seule chance de s'opposer à un adversaire terrifiant, capable d'agir sans jamais être repéré et prêt à s'attaquer à la ville, à tous les proches de Spider-Man. Car si le monde ne se souvient plus de Peter Parker, lui ne l'a pas oublié.
5: T'es en danger. Viens, fais-moi confiance.
6: D'accord. Tout ça, ça peut devenir très effrayant.
7: C'est qui celle-là?
6: Et vous, vous êtes qui?
5: Allez, Franck, sois sympa. J'ai nulle part où aller.
6: Les gens qui t'aiment.
8: Vous comptez le laisser y aller tout seul?
6: Ils t'aiment pour ce que tu es.
7: Si t'as prévu de faire quelque chose, c'est maintenant!
6: Ne l'oublie jamais. Même si un jour tu deviens très puissant.
9: Tu me manques, mais...
3: C'était donc un avant-goût de cette sortie nationale. On retrouve bien sûr Spider-Man Brand New Day, donc film d'action, aventure fantastique, science-fiction. Et nous poursuivons avec un film en version sous-titrée et en version française avec L'Odyssée.
4: L'Odyssée, film d'action, aventure de Christopher Nolan. Film américain, bien entendu, avec encore une fois un très beau casting, on va pas tous les citer. Matt Damon, Tom Holland ou encore Anne Hathaway, c'est déjà pas mal. Et c'est un film interdit aux moins de 12 ans. Après la guerre de Troie, Ulysse affronte un périlleux voyage pour retourner à Ithaque, rencontrant en chemin des créatures comme le cyclope Polyphème, les sirènes ou encore Calypso.
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0: C'était l'avant-goût du film L'Odyssée, proposé en version française et version sous-titrée. Attention, interdit aux moins de 12 ans. Et nous poursuivons avec le rendez-vous Little Film Festival avec Rita et Crocodile.
1: Film d'animation familiale danois réalisé par Siri Melchior et c'est un film dès 3 ans. Rita, petite fille de 4 ans, au caractère bien trempé, découvre le monde en compagnie de son fidèle ami Crocodile qui vit dans une baignoire et qui ne pense qu'à manger comme tout bon crocodile qu'il est. Ensemble, ils apprennent à pêcher, à ramasser des myrtilles dans la forêt, tentent d'apprivoiser un hérisson, partent camper dans la montagne et quand il neige, font des courses de luge ou encore du ski. Ils partent même sur la lune. En somme, une amitié entre aventuriers.
2: T'as peur du noir? Crocodile, c'est super, tu m'as retrouvé. Parce que toi, tu es mon meilleur ami.
0: Voici concernant l'extrait du film Rita et Crocodile, film d'animation familiale dès 3 ans dans le cadre du Little Film Festival. Et nous terminons ce programme cinéma avec le rembobinage d'été, un film en VO sous-titré. Et au milieu coule une rivière.
1: Film qui était sorti en 1993, c'est un biopic drame américain réalisé par Robert Redford avec Craig Sheffer, Brad Pitt ou encore Tom Skerritt. L'histoire de deux frères, Norman et Paul McLean, élevés au début du siècle sous le signe de la religion presbytérienne et de la pêche à la mouche, deux disciplines d'une égale rigueur qui façonneront leur vision du monde.
0: C'est donc le rembobinage d'été, proposé en version sous-titrée et au milieu coule une rivière. Et je vous rappelle les nombreux films à l'affiche cette semaine. Toy Story 5, film d'animation familiale dès 6 ans. Des Mignons et des Monstres dès 6 ans, film d'animation familiale. On retrouve la sortie nationale Spider-Man Brand New Day, c'est un film d'action science-fiction. On retrouve également Vaiana, la légende du bout du monde dès 6 ans, film d'aventure comédie familiale, c'est le live-action. On retrouve L'Odyssée, proposé en version française et version sous-titrée, interdit aux moins de 12 ans, film d'action-aventure. On retrouve La Bataille de Gaulle, la partie 2, J'écris ton nom, film historique thriller français. Et je vous rappelle le rembobinage d'été, on retrouvait Au milieu coule une rivière, c'est bien sûr un film en VO sous-titré, un biopic drame américain. Et on se donne bien entendu rendez-vous la semaine prochaine.

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2: Bonjour à tous. L'incendie n'a pas progressé. La nuit dernière a été calme sur le front du feu qui a déjà ravagé 42 000 hectares de végétation en Gironde. C'est ce que précise la préfecture dans son point de ce matin. Le feu est toujours stabilisé avec plusieurs reprises de feu traitées rapidement la nuit dernière, notamment sur le camp de Souges à Arès et au Temple. La surface incendiée n'a pas évolué. Nouvelle vague de chaleur en France. Depuis midi aujourd'hui, 16 départements sont passés en vigilance orange canicule, dont la Gironde et les Landes en proie aux incendies. Le territoire de Belfort, le Doubs, le Jura, la Saône-et-Loire, le Puy-de-Dôme, la Haute-Loire, l'Ain, l'Ardèche, la Drôme, l'Isère, la Loire, le Rhône, la Savoie et la Haute-Savoie sont également concernés. Une mère de famille au domicile de laquelle le corps de 5 nourrissons ont été découverts a été placée en garde à vue aujourd'hui. Cette femme de 32 ans a accouché dimanche chez elle à Orange d'un bébé en bonne santé après un déni de grossesse. Elle a ensuite été hospitalisée. Son compagnon, troublé par la découverte une nouvelle fois très tardive de la grossesse de sa compagne, a entrepris des recherches et c'est ainsi qu'il a découvert ce qui s'apparentait à des restes humains et qu'il a prévenu les autorités. Le médecin légiste a estimé d'après les premières constatations que les ossements et le corps en décomposition découvert appartenait à 5 nourrissons. Il redoute une possible accélération à contrôler. Un millier d'employés d'entreprises à la pointe de l'intelligence artificielle, dont plusieurs dirigeants, ont demandé au gouvernement américain d'aider à temporiser la sortie des modèles IA les plus avancés hier. La demande a été adressée sous forme de pétition, paraphée par plus de 1100 personnes, dont le directeur général d'Anthropic, Dario Amodei, le responsable de la recherche d'OpenAI, celui de Meta, ainsi que le référent stratégique de Google, DeepMind, la filiale d'IA de Google. OpenAI et Anthropic ont officiellement apporté leur soutien à la démarche visant des messages postés sur X. C'est la fin de cette édition. Merci de l'avoir suivi.

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1: Bonjour Johanna.
2: Bonjour Karine.
1: Alors, coup de projecteur sur les visites commentées des Jeudis du patrimoine organisées tous les jeudis de fin juin à début septembre. Alors, une question. Quelle est la visite mise en lumière aujourd'hui dans cette chronique ?
2: Cette semaine, cap sur Clamecy, pays des flotteurs de bois.
1: Clamecy et le flottage, toute une histoire, hein. Un véritable moteur économique pour la ville et ses alentours. Hein.
2: Oui, tout à fait. À travers cette visite, c'est tout le souvenir des anciens que l'on fait revivre grâce à l'histoire du flottage du bois. Durant plus de 300 ans, le Morvan a ainsi alimenté Paris en bois de chauffage. À la fin du Moyen-Âge, la capitale se développe assez rapidement et voit sa population croître fortement, le bois étant alors le combustible le plus utilisé. Mais à force d'exploiter les forêts autour de la capitale, une véritable pénurie apparaît dès le XVIe siècle. L'épuisement des ressources en région parisienne contraint alors la ville à trouver de nouvelles ressources ailleurs. Il reste cependant un petit problème, comment acheminer le bois jusqu'à Paris ? Les forêts du Morvan avec Lyon et le Beuvron, ainsi que leurs nombreux affluents, répondent tout à fait à cette attente. C'est alors de 1549 à 1923 que Clamecy va jouer un rôle central dans le flottage du bois, qui va permettre d'alimenter donc la capitale en bois de chauffage et de four, indispensable aux boulangers, cuisiniers, forgerons, potiers ou encore verriers. Dans les forêts morvandelles, le bois était débité en bûche avant d'être transporté par Lyon jusqu'à Clamecy. Là, il était récupéré dans l'eau, puis trié et enfin stocké en pile. Ensuite, les flotteurs formaient de véritables trains de bois destinés à rejoindre Paris. Son déclin va s'amorcer au cours du 19e siècle avec le transport par péniche et l'avènement du charbon qui supplée le bois de chauffage.
1: Aujourd'hui encore, il est vrai que le flottage fait partie de l'identité locale. On le retrouve au musée de Clamecy avec une salle qui lui est entièrement consacrée, mais aussi non loin de notre studio à l'espace flottage, tenu par la confrérie Saint-Nicolas et l'association Flottescale.
2: Oui, il y a aussi une véritable complémentarité avec les visites de la scientifique qui permettent de comprendre le flottage directement dans la ville, au plus près des lieux où il s'est déroulé. Il faut également savoir que depuis 3 ou 4 ans, l'association Flottescale, la confrérie Saint-Nicolas et la société scientifique, avec d'autres associations comme les Radeliers de la Loue et les Radeliers de la Durance, travaillent de concert pour faire inscrire le flottage et le radelage au patrimoine culturel immatériel en France. Une étape essentielle pour espérer obtenir ensuite sa reconnaissance par l'UNESCO.
1: Alors, quels sont les lieux incontournables de la ville pour comprendre l'histoire du flottage de bois ?
2: Tout d'abord, depuis la place des promenades, on profite d'un point de vue remarquable sur Clamecy. Le port des Jeux, le Pertuis et l'ancien quartier des flotteurs se dévoilent alors en un seul regard. Parfait pour une petite introduction sur l'histoire du flottage. Ensuite, nous descendrons pour découvrir ces lieux de plus près.
1: Il faut dire qu'au niveau de l'écluse, vous êtes aux premières loges pour évoquer les liens entre le canal, Lyon et l'histoire du flottage.
2: Ah, c'est sûr. Ici, on remonte un peu le fil de toute l'aventure du flottage, du départ des bûches dans le Morvan jusqu'à leur arrivée à Paris. On y découvre aussi le quotidien souvent rude des flotteurs, la construction des impressionnants trains de bois, et on comprend aussi comment l'essor du canal du Nivernais a peu à peu marqué la fin de cette activité. C'est à cet endroit qu'une véritable mer de bûches en provenance du Morvan arrivait. Le vacarme des bûches qui s'entrechoquait devait être impressionnant. Pour aider les visiteurs à imaginer cette scène aujourd'hui disparue, nous nous appuyons souvent sur des cartes postales anciennes. Les images sans le son. Les bûches étaient ensuite sorties de l'eau et transportées à l'aide de brouettes afin d'être triées puis empilées sur les berges. Il fallait quand même agir vite car à leur arrivée au Pertuis, elles s'accumulaient parfois en une couche de 1 à 2 mètres d'épaisseur. Certaines bûches finissaient au fond de l'eau. Et pour les repêcher, les flotteurs procédaient à ce qu'on appelle la pêche au canard.
1: un nom assez original, mais qui parle de lui-même et permet d'imaginer facilement la scène. Alors, Cap sur Paris avec ses étonnants trains de bois, de gigantesques convois flottants.
2: Absolument, Karine. Dites voir, vous maîtrisez parfaitement le sujet, j'ai l'impression. En fait, en septembre, Lyon redevenait navigable et c'est à ce moment-là que les fameux trains de bois étaient assemblés. Ils étaient ensuite convoyés par les flotteurs jusqu'à Paris, au port de Charenton. Là, les trains de bois étaient démontés, les bûches nettoyées puis entassées en d'immenses piles qu'on appelait des théâtres.
1: Combien de temps fallait-il aux flotteurs pour acheminer un train de bois jusqu'à Paris ?
2: Alors, 11 jours de navigation jusqu'à Paris, puis 4 jours de retour à pied vers Clamecy. C'est un peu plus rapide maintenant pour rejoindre la capitale.
1: C'est sûr, mais au fond, qui étaient vraiment ces flotteurs ?
2: Les flotteurs étaient des hommes courageux, rudes, aventuriers, solidaires et parfois révoltés. Ils formaient un groupe très soudé, marqué par un métier d'exigence qui demandait à la fois une grande force physique et un véritable savoir-faire technique. Ils vivaient essentiellement regroupés dans un seul et même quartier, le faubourg de Bethléem, qui constituait un véritable monde à part. Très organisés, ils avaient même créé leur propre confrérie Saint-Nicolas, une société de secours mutuel qui venait en aide aux malades, aux veuves et aux ouvriers en difficulté. Cette solidarité se manifestait aussi lorsqu'ils devaient faire face aux compagnies et aux entrepreneurs de flottage. Et en plus, leurs allers-retours réguliers à Paris leur permettaient aussi de découvrir de nouvelles idées, notamment les courants libéraux du XVIIIe siècle. Et enfin, leur quotidien était aussi rythmé par des moments de fête, de convivialité, comme les charivaris ou encore les joutes.
1: Clamecy, pays des flotteurs de bois, c'est quand même une visite qui donne l'eau à la bouche.
2: Oui, tout à fait.
1: Merci Johanna.
2: Merci Karine. Et rendez-vous très bientôt pour une nouvelle chronique.
0: 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Informations et réservations auprès de l'Office de tourisme de Clamecy, au 9 rue du Grand Marché, par téléphone au 03 86 27 02 51. Vous trouverez à l'Office de tourisme le programme complet de l'été et un peu partout des affichettes donnant la possibilité de réserver directement en ligne grâce à un QR code.

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1: Astuce santé à connaître, le citron à jeun. Le citron, riche en vitamine C, en pectine et bioflavonoïdes, est idéal pour stimuler l'organisme au réveil. L'habitude de le consommer à jeun tous les matins renforce le système immunitaire. Le jus d'un demi-citron avec de l'eau tiède, surtout pas trop chaude, au risque de détruire la vitamine C. Attendez ensuite 10 minutes avant de prendre votre petit déjeuner. Le pain au levain. Le levain naturel, issu d'une fermentation naturelle, rend le pain particulièrement digeste. Doté de propriétés probiotiques, le levain naturel va équilibrer la flore intestinale, contribuant ainsi à une amélioration générale des fonctions digestives et du système immunitaire. À savoir, les bactéries du levain contribuent à dégrader le gluten lors de la fermentation de la pâte à pain. C'est pourquoi il se digère mieux. Le levain permet aussi de contrer l'acide phytique présent dans les céréales et qui a un effet déminéralisateur pour l'organisme. Le levain permet à l'organisme de mieux bénéficier des bienfaits des minéraux présents dans les céréales complètes. Les fromages à pâte persillée, roquefort, bleu d'Auvergne, sont des antibiotiques naturels car ils ont la particularité de contenir une moisissure de couleur bleue qui n'est autre que la pénicilline. Consommez des baies le plus souvent possible. Ces petits fruits rouges sont presque les seuls à être consommés avec la peau et c'est tant mieux. En effet, c'est précisément à cet endroit que sont concentrés des micronutriments permettant notamment de lutter contre les maladies dégénératrices et les inflammations. La choucroute crue, elle fait partie de ces super aliments. Elle aurait la capacité de nettoyer le système digestif, de régénérer la flore intestinale, de renforcer les défenses immunitaires. Le chou râpé frais est fermenté naturellement en absence d'air. Il est donc plus avantageux de consommer la choucroute crue non pasteurisée, car le processus de lactofermentation augmente sa valeur nutritive et fournit des bactéries bénéfiques. La lactofermentation fournit de l'acide lactique bénéfique au niveau de l'intestin pour maintenir une flore intestinale saine.

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1: Bonjour à tous. Bien que pratique, les tongs cumulent les défauts. Alors cet été, si vous ne voulez pas abîmer vos pieds, vos genoux, voire votre dos, limitez leur port. Chaque été, les tongs prennent possession de vos pieds et chaque été, elles sont dans le collimateur des spécialistes du pied, car elles favorisent le développement de nombreuses pathologies. Le frottement répété avec la semelle en plastique accélère en effet la formation de cornes et peut provoquer des irritations, voire des allergies cutanées. L'absence totale de maintien du pied augmente les risques d'entorse, notamment chez les enfants et les personnes âgées. Accrochés en permanence à la tongue pour ne pas la perdre, les orteils se déforment et finissent parfois par souffrir de tendinite. Bien trop fine, la semelle ne protège pas les chevilles, les genoux ni le dos des chocs à répétition. Enfin, les tongs sont de vrais nids à microbes et s'avèrent particulièrement redoutables pour les pieds déjà fragilisés des personnes diabétiques et ou artéritiques. Concilier les critères d'un bon chaussage, pieds bien maintenus, semelles suffisamment amortissantes et l'envie d'avoir les pieds à l'air frais sans sacrifier à l'esthétique, ce n'est pas toujours évident. Le bon compromis, des sandales en cuir, maintenant bien l'arrière du pied. Notez enfin que porter des tongs au volant ou conduire pieds nus est considéré comme potentiellement dangereux et expose à une contravention.

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2: Bonjour à tous. Stéphanie Rist annonce aujourd'hui que plus de 5 millions de masques seront bientôt livrés dans les pharmacies en Gironde. Ce mercredi, la ministre de la Santé a également rappelé les recommandations émises par l'Agence régionale de santé de Nouvelle-Aquitaine concernant les personnes évacuées qui ont pu retourner chez elles. Leurs logements doivent être nettoyés avec précaution, notamment en portant un masque FFP2. Dans le Var également, de nombreux habitants ont l'autorisation de retourner chez eux ce mercredi après que le feu du Gros Bessillon ait été officiellement fixé ces dernières heures. On a pu la voir, elle, ces derniers mois, dans de nombreuses émissions françaises. La France engage une procédure d'expulsion contre Xenia Fedorova. Cette chroniqueuse, ancienne responsable de RT France, est accusée par plusieurs politiques de servir de relais aux positions du Kremlin. Le ministère de l'Intérieur a confirmé aujourd'hui la remise d'un arrêté d'expulsion la concernant. Son titre de séjour avait pourtant été renouvelé en 2024, une décision qui avait déjà suscité des réactions dans le débat sur la lutte contre les ingérences étrangères. À Orange, la découverte est macabre, elle. 5 corps de nourrissons ont été retrouvés dans un appartement familial après les recherches menées par le compagnon d'une femme qui venait d'accoucher à domicile. Selon les premières constatations du médecin légiste, les ossements et le corps retrouvés en décomposition appartiennent bien à 5 bébés. Une enquête pour meurtre sur mineur de moins de 15 ans a été ouverte par le parquet d'Avignon. Football maintenant. La FIFA veut-elle ouvrir la Coupe du Monde aux investisseurs privés? Selon le journal Le Times, Gianni Infantino réfléchirait en effet à la création d'une société chargée de gérer les grandes compétitions de la FIFA, avec notamment des investisseurs proches de l'entourage de Donald Trump. L'instance assure vouloir augmenter ses revenus et ceux de ses fédérations membres. L'UEFA, elle, s'oppose fermement au projet, estimant que l'âme et la gouvernance du football ne doivent pas devenir des actifs financiers. Puis enfin, la French Touch perd l'une de ses figures les plus singulières. Kavinsky, pionnier de l'électro-français, est décédé à 50 ans. Avec son blouson de cuir et son personnage inspiré de l'imaginaire automobile et des films des années 80, Vincent Bélorgé, de son vrai nom, avait créé un univers reconnaissable entre tous. Proche de la Sadette Banger, il avait notamment tourné avec Daft Punk et participé au rayonnement mondial de l'électro-française.
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0: Une nouvelle émission sur Flutter FM, l'écho de la mode en toute simplicité avec Virginie Jarreau. Bonjour Virginie.
1: Bonjour Karine.
0: Alors une nouvelle émission va sublimer les femmes, mais pas que, on va sublimer également les hommes.
1: Oui, on va essayer de faire en sorte de sublimer nos tenues, voilà. Qu'elles soient masculines ou féminines. Je vais essayer d'avoir un vocabulaire assez large. Alors si on parle de robe, vous faites le tri, vous savez que c'est pour forcément. Les femmes et pas pour les hommes, quoique. Non. Donc en fait, une tenue quelconque peut paraître nettement plus élégante en jouant sur les 5 éléments. Mm-hmm. La coupe, la couleur, ouais. Les accessoires. Alors les accessoires et les chaussures et les finitions. D'accord. Mm-hmm. Donc on va privilégier déjà une bonne coupe. Car même un vêtement simple, il peut paraître beaucoup plus chic s'il est bien ajusté à la silhouette.
0: C'est sûr.
1: C'est souvent ce à quoi je m'attache à la boutique, c'est que même un vêtement de bonne qualité, des fois on a une silhouette qui ne correspond pas tout à fait à la coupe. Et ben on met une ou deux épingles et tout de suite on est un peu plus joli dans le vêtement. Donc ça, c'est une bonne coupe, c'est quand même l'essentiel. Ensuite, alors, il faut quand même un tant soit peu harmoniser les couleurs. Hein, limitez-vous à deux couleurs principales, c'est déjà bien. Mm. Parce qu'en plus, si on rajoute les accessoires, ça risque vite de faire le clown. Hein.
0: Ça fait beaucoup.
1: Ouais. Ça fait beaucoup. Donc, si vous aimez le monocouleur, c'est très bien, mais accessoirisez-les. Mais vous vous limitez à deux couleurs. Par exemple, un haut vert avec un pantalon marine, ça peut être très sympa, plus des accessoires très, très chouettes. Un haut rose avec du pantalon kaki ou inversement, ça peut être le haut kaki avec un pantalon rose. Voilà, on a le droit de faire deux couleurs. Certains disent trois. Moi, je trouve que trois, ça fait déjà un petit peu beaucoup. Mm-hmm. Mis à part, si vous avez un bel imprimé, et là, une robe avec un bel imprimé de couleurs différentes, c'est vraiment différent. Mm. Et puis, si on fait une couleur unie sur une tenue, vous mettez une robe unie de n'importe quelle couleur et vous mettez un joli foulard imprimé, ça rehausse l'uni et ça peut parfaire la tenue. Donc, on a une bonne coupe, des belles couleurs, pas trop, on reste soft.
0: Okay.
1: Et puis après, on ajoute les accessoires. Alors pour les messieurs, une belle ceinture qui est accordée avec les chaussures, ça peut être vraiment sympa. Pour les dames, des colliers, des belles boucles d'oreilles. Mmh. Des fois, une robe toute simple avec un joli collier qui, en fonction de votre morphologie, toujours fin quand on est plutôt petite, mais quand on est assez grande et costaud, c'est bien d'avoir des beaux bijoux qui font voir autre chose que votre silhouette et qui vous mettent en valeur, encore une fois. Hein. On peut aussi avoir le foulard qui vraiment peut transformer une tenue basique en quelque chose de waouh. Et puis, alors, il faut bien choisir ses chaussures aussi, bien les choisir en fonction du style. Mm-hmm. Et surtout, les chaussures propres et en bon état.
0: Oui, c'est quand même mieux.
1: Parce que les chaussures cracra et puis avachi, c'est bon pour le jardin.
0: Ça casse la tenue, c'est sûr.
1: Donne une impression vachement plus soignée quand elles sont propres et puis en bon état. Hein. Nous, on a à Clamcy un chausseur, on a de la chance. Oui, ouais. Donc voilà, allez-y. Et puis elle fait vraiment des belles chaussures et à tous les prix. Donc on a toujours peur de rentrer dans des petites boutiques.
0: Oui.
1: Alors effectivement, on a des chaussures haut de gamme ou des vêtements haut de gamme, mais on a aussi des petites pépites pas trop cher. Alors on les montre pas forcément, mais c'est à vous de venir les découvrir.
0: Ouais, pousser la porte.
1: Exactement.
0: Sur Clamcy et aux alentours, mais au
1: exactement.
0: Moins sur Clamcy déjà.
1: Et puis après, vous pouvez superposer les vêtements pour avoir des tenues un peu plus stylées avec un blazer, une veste en jean, un trench ou un cardigan. Alors soignez les détails. Il faut bien structurer les hauts en fonction de votre morphologie. On a appris à se mettre en valeur en fonction des diverses morphologies. Donc vraiment, n'hésitez pas. Vous pouvez rentrer légèrement le haut dans le pantalon et retrousser un peu les manches. Ça vous donne du style, tout en restant vraiment simple. Et puis, miser sur les matières. Alors, on en revient au lin et au coton de qualité. Pour l'été, c'est quand même l'idéal. Et puis, pour un rendu un peu plus raffiné, il y a la laine pour l'hiver. Et puis, le satin aussi. Ne pas oublier le satin.
0: Ah oui.
1: Oui, le satin, ça fait chic.
0: Satin, soie.
1: Ouais.
0: Et à porter, c'est top. Hein.
1: Et puis, alors pour parfaire notre style, notre tenue et notre image, il ne faut pas hésiter à rendre visite à un coiffeur. ou à votre esthéticienne. Car une coiffure bien soignée et un maquillage léger sur une peau saine complète harmonieusement la tenue. C'est des fois on dit ouais c'est bon on est fatigué, moi la première hein. je donne des conseils hein, mais des fois voilà je suis comme tout le monde et c'est vrai que par contre quand on va chez le coiffeur ben on se sent mieux, on va chez l'esthéticienne on se sent mieux aussi, on se fait un petit massage et ben tout ça ça fait que on est un petit peu plus soigné,
0: on prend pas forcément le temps en tout cas c'est ça.
1: Ah bah oui non mais on court tout le temps hein, et pourtant ça fait
0: rebooste.
1: Du bien. Et il y a une importance aussi sur le parfum. Et souvent, quand on croise des gens, on dit « Ah, oh, cette dame, elle sent bon. » Et bien, tout de suite, ça amène une petite note de plus. Puis nous avons de la chance. On a tout ce qu'il faut quand même sur Clamcy. Hein. On a des magasins de vêtements, des chausseurs, des coiffeurs, des esthéticiennes et une parfumerie.
0: Ouais, non, mais oui, c'est vrai.
1: Alors bref,
0: il y a tout.
1: Il y a tout pour vous sublimer. Donc n'hésitez pas.
0: Pas besoin d'aller ailleurs. Hein.
1: Parce que même avec ces fortes chaleurs, justement, ben, poussez ces portes de ces petits commerçants qui n'attendent que vous et qui essaieront de prendre soin de vous.
0: Oui, c'est vrai.
1: Voilà.
0: Bon,
1: j'ai tout dit. Hein.
0: Eh ben super, c'est des petits conseils qu'on prend en tout cas.
1: Puis d'apprendre à laisser, voilà, vous faites ce que vous pouvez à votre niveau.
0: Sûr.
1: Mais ça reste toujours des petits conseils. C'est pas onéreux. Hein. Mm. On a tous un joli collier, un joli foulard, une belle ceinture, des chaussures. Bon, si on n'en a pas, courez en acheter. Hein. Mais voilà, c'est vraiment
0: c'est vrai.
1: Pour se sentir belle, il faut faire un petit effort.
0: Ou beau aussi, hein.
1: Oui,
0: belle et beau.
1: Bah oui.
0: Merci Virginie.
1: Merci
0: Karine. N'hésitez pas à pousser donc les portes de votre boutique aux petites mains ou bien sûr chez Loom, vos deux boutiques de prêt-à-porter à Clamcy.
1: Merci Karine. Au revoir.
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1: L'association Flestivité organise son vide-grenier annuel, place de l'église de Flécusy, dimanche 2 août, à partir de 5h. Pas de réservation, 2 mètres gratuits et 1 euro le mètre supplémentaire. Pas d'exposants de métiers de bouche, restauration sur place, alors venez nombreux. C'est dimanche 2 août, tout au long de la journée, l'association Flestivité organise son vide-grenier annuel. Ce sera place de l'église de Flécusy. Le comité des fêtes de Chevannes-Changy organise leur vide-grenier dimanche 2 août. Emplacement gratuit, un café offert aux exposants, buvette et restauration avec jambon cuit à la broche, frites, fromage, dessert sur place et à partir de 11h, animation de rue. Les renseignements et inscriptions se prennent auprès de Monsieur Lavaux au 06 78 96 42 41. Alors venez nombreux, c'est dimanche 2 août tout au long de la journée pour le vide-grenier de Chevannes-Changy avec le comité des fêtes. Concours de pétanque, c'est au Wagne, c'est samedi 1er août à partir de 13h30. Jeu en doublette, inscription sur place, 10 euros par doublette. Nombreux lots, un lot pour les trois premiers, un lot pour l'équipe féminine et un lot pour l'équipe jeune, 14 ans et moins. C'est organisé par l'Association pour la sauvegarde du patrimoine de Wagne. Boissons, gâteaux, casse-croûte sur place. Alors venez nombreux samedi 1er août pour ce concours de pétanque à partir de 13h30. Concours de pétanque nocturne, c'est à Corvol-l'Orgueilleux. Rendez-vous samedi 1er août au stade de Corvol. Inscription dès 18h30, début du concours 19h30, restauration et buvette sur place. Partie en doublette, 5 parties, 2,50€ par personne, lot pour les 5 premières équipes féminines. Alors venez nombreux au concours de pétanque nocturne de Corvol-l'Orgueilleux samedi 1er août au stade à Corvol. Inscription dès 18h30. Repas dansant organisé par le comité des fêtes de Nuard. Ce sera le dimanche 23 août à la salle multisport de Nuard. Repas plus bal à partir de 12h, 25 euros. Bal seul, 12 euros. Pour les enfants de moins de 12 ans, 8 euros. Début du bal, 15h. Attention, réservez au plus vite en téléphonant au 07 89 53 99 15. Repas dansant le dimanche 23 août. C'est à Nuard, pensez à réserver dès maintenant. Soirée gourmande tous les samedis à partir de 19h et ce du 1er au 29 août. Buvette sur place, parking gratuit, c'est bien sûr à Drouy-les-Belles-Fontaines. Restauration sur place ou à emporter, une quinzaine d'artisans chaque samedi. Vous pouvez réserver votre table en téléphonant au 06 73 70 17 28. Et vous renseignez bien sûr sur Facebook. Les tables sont abritées, alors venez nombreux participer à ces soirées gourmandes tous les samedis à partir de 19h, c'est du 1er au 29 août, c'est à Drouy-les-Belles-Fontaines. Du théâtre musical à Sanigny. Famille nombreuse revient pour créer son nouveau spectacle de chansons françaises au-dessus des nuages. Représentation samedi 1er août à 20h à la salle des fêtes de Tanné et dimanche 2 août 16h à la salle des fêtes d'Amazy. Dans les textes de Jacques Prévert, les oiseaux ont la parole. Ils survolent le monde des humains, ils témoignent, ils donnent l'exemple. Alors faisons comme eux, unissons-nous et chantons ensemble. Famille nombreuse est une joyeuse troupe issue de l'atelier chanson La Volute, menée à Paris par Brigitte Le Gargasson. Chaque été, Roland Leclerc accueille à Sanigny certains de ses chanteurs et musiciens. Commence alors une semaine de vocalise, de rire et de travail aussi, afin de concocter un assemblage de chansons autour d'un thème choisi à l'avance. La fin de semaine est couronnée par le plaisir de présenter le spectacle réalisé aux personnes de Sanigny. Sanigny, d'Amincy, Tanné et de, bien sûr des alentours. Alors venez nombreux, théâtre musical au-dessus des nuages, samedi 1er août 20h, salle des fêtes de Tanné, et dimanche 2 août 16h à la salle des fêtes d'Amincy. Entrée gratuite, participation libre. Pétanque des Vaudionnes vous donne rendez-vous pour des concours de pétanque en doublette ouverts à tous. J'ai du but à 19h à Clamcy, inscription et restauration dès 18h, 5€ par joueur, formule ABC, c'est bien sûr au site de la Tambourinette. Les dates sont les vendredis 31 juillet, 7 août et 14 août. C'est bien sûr organisé par Pétanque Vaudionnes. Alors rendez-vous sur le site de la Tambourinette à Clamcy pour les concours de pétanque en doublette ouverts à tous. J'ai du but à partir de 19h, inscription et restauration dès 18h. Festival Blues des Flotteurs à Clamcy avec 3 concerts gratuits proposés les 29, 30 et 31 juillet à partir de 21h, place de la mairie de Clamcy, buvette et restauration sur place. Pour toute information, vous pouvez bien sûr aller sur le site ou sur Facebook Jazz et Blues à Clamcy. .fr. La Mickaël des sapeurs-pompiers de Billy-sur-Oisy et de Oisy organise samedi 1er août au parking salle polyvalente de Billy-sur-Oisy des jeux gratuits pour les enfants entre 18h et 19h. Restauration et buvette sur place sans réservation comprenant plateau saucisse merguez andouillette, plateau hamburger, retraite au flambeau à partir de 22h30 suivi d'un bal animé par la Mickaël. Alors venez nombreux, c'est organisé par la Mickaël des sapeurs-pompiers de Billy-sur-Oisy. Oisy et de Oisy, c'est samedi 1er août, parking de la salle polyvalente de Billy-sur-Oisy.
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1: Bonjour à tous. La FIFA au cœur d'une nouvelle polémique. Selon le journal Le Times, Gianni Infantino envisagerait de créer une société privée pour gérer la Coupe du Monde et la Coupe du Monde des clubs, avec l'entrée d'investisseurs extérieurs au football. Parmi eux figurait d'ailleurs Joshua Kushner, le frère du gendre de Donald Trump. L'objectif affiché ici est d'augmenter les revenus de la FIFA et de redistribuer davantage d'argent aux 211 fédérations membres. Une annonce qui provoque déjà la colère de l'UEFA, qui dénonce une possible privatisation de la compétition et réclame plus de transparence sur la gouvernance du football mondial. Les sabreuses françaises, elles, ont décroché la médaille de bronze au championnat du monde d'escrime à Hong Kong. Battues d'un rien par la Hongrie en demi-finale, Manon Apiti, Sarah Nucha, Toscane Tori et Sarah Balzer se sont remobilisées pour dominer les États-Unis en petite finale, 45 touches à 40. C'est la troisième médaille des Bleus dans ces mondiaux, après l'argent de Sarah Balzer et le bronze de Toscane Tori en individuel. La Fédération française d'athlétisme, elle, a dévoilé ce mercredi sa sélection pour les championnats d'Europe de Birmingham. 80 athlètes français participeront à la compétition prévue du 10 au 16 août. Parmi les objectifs visés ici, placer tous les bleus engagés en individuel en finale et viser le top 5 pour les relais 4x400 mètres. À noter l'absence de relais 4x100 mètres, symbole des difficultés actuelles du sprint français avec seulement Jemina Joseph retenue sur 100 ou 200 mètres. Pour sa part, la Formule 1, elle, prépare déjà des plans alternatifs face aux tensions au Moyen-Orient. Son patron, Stefano Domenicali, confirme que le Grand Prix de Bahreïn a été remplacé par celui de Malaisie le 4 octobre. La décision pour les courses du Qatar et d'Abu Dhabi sera prise à la mi-septembre. Si la situation ne permet pas de courir dans la région, la fin du championnat se déroulera en Europe, a-t-il été précisé. Domenicali assure toutefois vouloir maintenir un calendrier de 24 Grands Prix en 2027. Et puis c'est notamment la formation de Paul Sexas. Décathlon CMA CGM va lancer son équipe féminine en 2027. Cette équipe féminine fera ses débuts dans la catégorie Pro Team, ce qui équivaut au deuxième niveau international, a annoncé aujourd'hui la formation. Les coureuses pourront par ailleurs bénéficier de ressources mutualisées avec la structure masculine et notamment du centre de performance de Décathlon CMA CGM basé en Savoie.
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0: La musique est de retour juste après ça.
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2: Bonjour à tous. La France va connaître un nouveau renforcement de la canicule. Météo France étend la vigilance orange à 7 départements supplémentaires dès demain, principalement sur le pourtour méditerranéen et en Corse. Au total, 23 départements seront concernés par cette alerte. Les prévisionnistes annoncent des températures très élevées et des nuits qui resteront particulièrement chaudes. Une situation jugée préoccupante, notamment dans les secteurs déjà touchés par les incendies de forêt. Justement, plus de 5 millions de masques bientôt livrés dans les pharmacies en Gironde. Ce mercredi, la ministre de la Santé a également rappelé les recommandations émises par l'Agence régionale de santé de Nouvelle-Aquitaine concernant les personnes évacuées qui ont pu retourner chez elles. Leurs logements doivent être nettoyés avec précaution et notamment en portant un masque FFP2. Dans le Var, de nombreux habitants ont justement eu l'autorisation de retourner chez eux après que le feu du Gros Bessillon ait été officiellement fixé ces dernières heures. On a pu la voir ces derniers mois dans de nombreuses émissions. Elle, la France engage une procédure d'expulsion contre Xenia Fedorova. Cette chroniqueuse, ancienne responsable de RT France, est accusée par plusieurs politiques de servir de relais aux positions du Kremlin. Le ministère de l'Intérieur a confirmé en tout cas ce mercredi la remise d'un arrêté d'expulsion à son encontre. Son titre de séjour avait pourtant été renouvelé en 2024, une décision qui avait déjà suscité des réactions dans le débat sur la lutte contre les ingérences étrangères à l'époque. Après 6 mois de redressement judiciaire, Okaidi a obtenu le feu vert du tribunal de commerce de Lille pour poursuivre son activité. La marque va toutefois devoir réduire la voilure avec 57 fermetures de magasins en France et 244 suppressions de postes. Certaines activités à l'étranger vont également disparaître. La direction mise sur un recentrage du réseau et une nouvelle organisation pour assurer la survie de l'enseigne. Du côté des salariés, le soulagement domine, mais les inquiétudes restent fortes. Ils redoutent que la moindre difficulté supplémentaire ne fragilise à nouveau l'entreprise. Une enquête criminelle est ouverte à Orange dans le Vaucluse, elle après la découverte des corps de 5 nourrissons dans un appartement. Une femme de 32 ans qui a accouché dimanche d'un bébé en bonne santé après un déni de grossesse a été placée en garde à vue. Son compagnon qui avait découvert des restes humains en faisant des recherches au domicile a également été placé en garde à vue. On part au Japon maintenant où la course contre la montre continue après le séisme de magnitude 7,1 qui a frappé la région de Kumamoto. Le bilan s'élève à au moins 13 morts. Les secours recherchent toujours plusieurs personnes portées et disparues dans un centre commercial partiellement effondré ainsi que dans une usine endommagée. Plus de 700 secouristes sont mobilisés alors que des milliers d'habitants restent sans eau, sans électricité et ont trouvé refuge dans des centres d'évacuation. Nouveau dispositif maintenant pour protéger les personnels de l'éducation nationale. Un décret publié ce mercredi permet de transférer un élève vers un autre établissement si l'attitude d'un parent ou d'un membre de sa famille compromet gravement le fonctionnement de l'école ou met en danger un enseignant ou un autre membre de la communauté éducative. La décision reviendra au directeur académique après consultation de la famille. Pour leur part, les syndicats enseignants et la FCPE dénoncent une mesure qu'ils jugent injuste, estimant qu'elle risque de pénaliser les enfants pour le comportement de leurs parents. Le monde de l'électro-français est en deuil, lui, ce mercredi. Kavinsky, de son vrai nom Vincent Bélorger, est mort hier à l'âge de 50 ans. Le DJ et compositeur a été retrouvé sans vie mardi à son domicile parisien. Les circonstances exactes de son décès restent à établir, mais les premiers éléments ne font pas état d'une intervention extérieure. Figure majeure de la scène électronique française, Kavinsky avait conquis le monde avec son titre Nightcall, devenu un tube international grâce au film Drive avec Ryan Gosling. Puis enfin la FIFA au cœur d'une nouvelle polémique. Selon le Times, Gianni Infantino envisagerait en effet de créer une société privée pour gérer la Coupe du Monde et la Coupe du Monde des clubs avec l'entrée d'investisseurs extérieurs au football. Parmi eux figurerait d'ailleurs Joshua Kushner qui n'est autre que le frère du gendre de Donald Trump. L'objectif affiché ici est d'augmenter les revenus de la FIFA et de redistribuer davantage d'argent aux 211 fédérations membres. Une annonce qui provoque déjà la colère de l'UEFA qui dénonce une possible privatisation de la compétition et réclame plus de transparence sur la gouvernance du football mondial. C'est la fin de cette édition. Merci de l'avoir suivi.

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2: Bonjour et bienvenue sur l'antenne de Flotteur FM pour ce nouveau numéro de à cœur ouvert aujourd'hui qui va être consacré à la santé avec toujours avec la complicité de Karine Omanet, était au micro éventuellement, bonjour.
3: Éventuellement, hein. Bonjour.
2: Et comme invité aujourd'hui, donc je parlais sur le thème de la santé, on va parler du Medicobus, un système je dirais qui est à destination du grand public, notamment dans les zones rurales. On va en venir plus précisément avec nos invités d'aujourd'hui qui sont Amandine Passaki, c'est bien
4: bonjour.
2: Ça, bonjour.
4: Oui, c'est ça.
2: Et Sophie Collat, c'est plus facile à prononcer.
5: Bonjour. Bonjour.
2: Alors donc Amandine qui est coordonnatrice du Medicobus et Sophie qui est assistante médicale. Les deux principales animatrices du Medicobus plus les professionnels de santé qui interviennent dans ce cadre-là.
4: Oui, tout ouais. à fait. Et puis il y a une autre assistante médicale du coup Delphine qui travaille également avec Sophie. On vous précisera peut-être un petit peu plus après ce que c'est exactement. Et puis on travaille aussi avec une secrétaire qui s'occupe de prendre les rendez-vous, etc. Et puis évidemment toute l'équipe de médecins et sages-femmes.
2: Donc ça fait quand même déjà du monde comme on dit pour ce Medicobus. J'ai combien pour animer ?
4: Pour coordonner, donc du coup c'est moi, les deux assistantes médicales qui s'occupent, je peux peut-être te laisser préciser ce que vous faites si vous voulez.
3: Alors nous on reçoit le patient en amont de la consultation, on prépare le dossier administratif pour que...
2: Partie secrétariat un petit peu pour résumer, enfin
3: c'est ça.
2: Genre pour la SMOLA, peut-être pas le bon mais enfin ça ressemble.
3: Oui c'est ça, pour décharger le médecin de cette partie-là qui se concentre vraiment en fait sur la consultation et après on re-reçoit le patient pour la facturation.
2: Mais entre temps donc le patient en question aura vu le spécialiste ou le généraliste selon ses desiderata.
4: On a Valérie aussi donc, qui s'occupe de la prise de rendez-vous, qui s'occupe du secrétariat également avec Delphine.
2: Oui, ça je voulais vous demander parce que bon, vous Medicobus, c'est bon, ben, on va dire c'est une camionnette aménagée pour résumer.
4: C'est ça.
2: C'est un car aménagé spécialement quoi.
4: Oui, c'est un cabinet médical itinérant aménagé. C'est exactement comme un cabinet médical classique, hormis qu'il se déplace exactement, hormis qu'il est sur roue. Sinon, c'est exactement la même chose. Un cabinet médical.
2: Oui. Et c'est pour pallier un petit peu ce qu'on appelle toujours désert médical ou comment on...
4: Exactement.
3: C'est ça, on vient soutenir en fait l'offre qui est actuellement sur le territoire.
2: Oui.
3: On ne prend pas la place des médecins qu'il y a déjà sur place. Il y a beaucoup aussi de patients qui sont sans médecin traitant actuellement, donc ils ont la possibilité de choisir le Medicobus en tant que médecin traitant, mais on ne vient pas remplacer, on vient vraiment soutenir.
2: En complément, en soutien, complément. Oui, c'est ça.
3: Oui.
2: Oui. On soutient aussi aux patients finalement, puisqu'il y en a qui sont peut-être en situation difficile, de santé difficile, donc si c'est à portée de main...
3: Leur permettre de retourner dans le parcours de soins également.
2: Alors donc c'est le conseil départemental qui gère ça ou...
4: Alors non, du coup c'est géré par... donc, en fait, une association a été créée, l'association Medicobus 58, qui est co-gérée par la CPTS Nevers-Univernais. Donc CPTS, ça veut dire Communauté Professionnelle Territoriale de Santé.
2: Difficile, hein.
4: Voilà. Et gérée également, co-gérée par la Fédération des Centres sociaux de la Nièvre, puisque le Medicobus 58 a trois volets. Il a un premier volet soins, donc c'est ce qu'on a expliqué avec les consultations de médecine générale, les consultations de sage-femme, et un volet prévention. Donc ça, c'est la Fédération des centres sociaux qui gère, qui s'occupe de faire de la prévention dans toute la Nièvre. Et un troisième volet dépistage, qui est un peu au centre de nos deux structures, pour organiser des dépistages dermatologiques, des dépistages cardiaques, dépistages du diabète, ce genre de choses. Il est un petit peu co-géré par les deux.
2: Orienter les patients vers des spécialistes, je dirais.
4: Il y a, à la suite de ce dépistage, oui, il y a une orientation, mais en tout cas, il y a un premier dépistage pour voir si c'est grave ou si c'est pas grave et s'il y a besoin ou non d'envoyer vers un spécialiste parce que parfois les gens y vont directement et finalement il n'y a pas besoin.
2: Alors pour l'instant, dans le secteur de Clemcy, le secteur de la communauté de communes Haut-Nivernais-Val-d'Yonne, vous n'avez que, entre guillemets, deux communes qui vous accueillent.
3: Oui.
2: Ça peut s'arranger d'ailleurs, il y en aura d'autres prochainement, j'imagine, il faut l'espérer. Donc vous avez Dornecy et Corvol-l'Orgueilleux, donc, qui étaient volontaires pour accueillir.
4: Oui, c'est ça, en fait, la communauté de communes Haut-Nivernais-Val-d'Yonne a rencontré les différentes communes, leur a demandé s'ils souhaitaient recevoir le Medicobus. Et Corvol-l'Orgueilleux et Dornecy étaient intéressés pour recevoir le Medicobus. Donc pour l'instant, en effet, c'est ces deux communes. Il est possible qu'on aille dans plus, il est possible qu'on aille ailleurs si finalement le besoin est plus présent ailleurs. Voilà, le Medicobus, c'est vraiment un projet mouvant. Donc on va là où il y a du besoin. Demain, un médecin s'installe à Corvol, peut-être qu'on n'ira plus à Corvol et qu'on ira ailleurs, enfin, ou qu'on ira en supplément de ces deux communes également dans une autre.
2: C'est la philosophie de ce système.
4: Exactement.
2: Pouvoir aller là où il y a besoin.
4: Tout à fait.
2: C'est bien ça.
3: C'est ça.
2: Voilà. Quel public recevez-vous ?
3: Tout public.
2: Des ruraux, des urbains qui viennent vous voir, pourquoi pas ?
3: Tout public. Alors normalement, c'est vraiment destiné aux personnes, donc comme je disais auparavant, sans médecin traitant. Mais on vient aussi pallier à l'urgence, donc un patient qui ne peut pas avoir rendez-vous chez son médecin traitant immédiatement et c'est relativement urgent. On va prendre le patient en consultation et on fait également avec le SAMU. Également, oui. On a des créneaux en fait sur nos journées où on accueille les patients donc qui ont appelé en amont le SAMU et qui les orientent vers un médecin.
2: Donc vous êtes quand même vraiment en lien avec toutes les structures de santé du coin. Vous parlez du SAMU en l'occurrence là.
4: Oui, le plus possible. Oui, on essaye vraiment d'être en lien avec toutes les structures pour organiser le parcours de santé du patient. Donc comme l'a dit ma collègue, en effet, il y a vraiment deux possibilités. C'est soit les gens n'ont pas de médecin traitant et dans ces cas-là, ils viennent et ils peuvent, s'ils le souhaitent, être suivis par le médicobus qui peut être leur médecin traitant. Donc c'est vraiment le bus qui sera le médecin traitant et pas un médecin spécifiquement.
2: Ils tournent les médecins.
4: Exactement.
2: Donc il peut pas y avoir nommément une personne.
4: Exactement.
2: Qui...
4: Donc en fait, un patient peut être amené à voir plusieurs médecins, mais la prise en charge sera exactement la même puisque déjà le dossier patient est partagé et en plus au niveau de la facturation, comme c'est la structure qui est médecin traitant, la prise en charge financière est la même. Ce qui est important de dire aussi, c'est qu'on pratique le tiers payant, donc exactement comme un cabinet médical classique, sans dépassement d'honoraires, c'est vraiment les mêmes tarifs que s'ils allaient dans un cabinet installé. C'est la même chose, hormis, comme vous avez dit tout à l'heure, qu'il est sur roue.
2: Alors, donc, vous bossez dans une commune donnée, je prends l'exemple de Dornecy, et vous bossez 8h midi, 14h, 16h, ou 18h, un truc comme ça, non c'est...
3: Alors, on fait 9h.
2: Vu la demande importante, je dis 8h, c'est 9h.
3: Le début des consultations, c'est 9h, donc 9h midi, 13h, 20h, 17h.
2: Donc, ça veut dire qu'il y a, de la demande ?
4: Il y a de la demande. Alors, au début, c'était un petit peu compliqué. On a eu un petit peu de mal avec la communication. Maintenant, on sent que ça évolue. On sent qu'il y a de plus en plus de demandes, qu'on arrive à se faire connaître, qu'on a réussi à lever un petit peu les freins aussi qu'il pouvait y avoir. Voilà, c'est un bus, c'est bizarre.
2: Oui,
4: qu'est-ce qu'on fait dedans ? Qu'est-ce qui se passe ?
2: Voilà.
4: Est-ce qu'il y a vraiment un médecin ? Donc, oui, pour rassurer ou en tout cas prévenir les gens, il y a bien un médecin ou une sage-femme à bord. C'est vraiment quelqu'un de physique. Il n'y a pas de téléconsultation. Peut-être qu'à un moment donné, on en fera, mais pour l'instant, c'est pas le cas.
2: Ça peut s'envisager.
4: Ça peut s'envisager, mais voilà, pour l'instant, ce n'est pas le cas. Donc, il y a bien un médecin ou une sage-femme à bord. Ce qu'on a oublié de dire aussi, qu'on vient deux fois voire plus par mois dans la commune, avec des dates bien définies qui sont qu'on peut retrouver à différents endroits. Je vais peut-être te laisser expliquer où est-ce qu'on peut retrouver toutes ces informations.
3: Alors, vous avez le site internet, donc Medicobus 58. Mmh. Il y a vraiment le planning jour par jour, endroit par endroit. Et sur Facebook également, sur la page Medicobus 58, donc il y a une publication épinglée qu'on met à jour régulièrement sur les dates.
2: Puis il y a aussi de la doc papier, je pense, dans les centres sociaux, puisque vous parlez.
4: Il y a la doc papier dans les centres
2: sociaux. Mairies aussi.
4: Dans les mairies, la communauté de communes aussi fait beaucoup de communication. Oui. Mes collègues et moi-même, on a distribué également dans les pharmacies du secteur. Donc voilà, la communication peut être retrouvée vraiment dans les points où les gens se rendent.
2: Il fallait lancer la machine, je pense, d'après ce que vous disiez tout de suite, là, c'était pas évident dans les débuts.
3: Voilà. Il y a le bouche à oreille aussi qui fait beaucoup.
2: Oui, c'est ça, oui, tout à fait.
3: Un patient X qui vient, écoute, j'ai été au médicobus, il y a bien un médecin à bord.
2: Vous êtes basé à Nevers, donc vous ne pouvez pas partir sans qu'il y ait un médecin à bord.
4: Non, on part systématiquement avec un médecin ou une sage-femme.
2: Un médecin ou d'autres professionnels de santé,
4: Oui, ils nous rejoignent.
2: Il faut que l'équipe soit complète.
4: Exactement.
3: C'est ça.
2: Les gens qui viennent vous voir prennent rendez-vous avant, comment ça se présente ?
4: Oui, c'est ça.
2: Il y a un numéro de téléphone peut-être ?
4: Exactement. Donc ils prennent rendez-vous en effet par téléphone.
3: Alors ils peuvent appeler au 06 08 36 03 96.
2: Donc c'est le numéro unique pour contacter le médicobus.
4: Et pour l'instant, comme on démarre encore, préfère toujours une prise de rendez-vous, mais si les gens vraiment arrivent, si on a de la place, on les prendra. Le sans rendez-vous n'est pas rédhibitoire. Voilà, s'ils arrivent ou même s'ils appellent une demi-heure avant, si on a de la place, on prendra. Donc ne pas hésiter aussi à venir nous voir, à venir voir le bus pour lever un petit peu aussi ces a priori.
2: Voilà, ce que je vais,
4: même s'ils n'ont pas forcément envie d'avoir un rendez-vous, au moins pour venir voir à quoi ça ressemble et puis pouvoir se rassurer aussi sur ce que c'est exactement.
2: Les médecins qui sont avec vous, enfin qui composent l'équipe, ce sont des libéraux aussi pour cette activité-là, en plus de leur boulot.
3: Oui, effectivement, c'est des médecins généralistes qui donnent de leur temps pour venir travailler au Medicobus. Donc ils sont salariés au Medicobus. On a des médecins généralistes qui sont en cabinet. On a également une jeune médecin avec nous, qui démarre avec nous.
2: C'est une bonne école pour...
3: Oui, c'est ça.
2: Si elle s'installe, je pense que...
4: On a aussi
2: contact avec un public...
4: Ça permet de voir aussi...
2: Ultra différent, parce que c'est quand même
4: public,
2: pas un cabinet
4: Non, et puis un public très large. Un public très large, du plus jeune âge à l'âge le plus vieux. Voilà, on a tout type de public. On a également des jeunes femmes remplaçantes qui font des remplacements. On a des médecins retraités. Tout type de médecins ou sages-femmes peuvent, en tout cas, nous contacter s'ils sont intéressés c'est pour donner du temps médical. Alors bien sûr, sans en enlever là où ils en font déjà, parce que c'est vraiment pas du tout le but, mais en tout cas, s'il leur reste du temps, ne pas hésiter à nous contacter. Et c'est un petit peu à la carte, c'est-à-dire qu'un médecin qui nous décide de nous donner une semaine par mois, bah d'accord, il décide de nous donner une journée par mois, bah c'est d'accord. On s'adapte vraiment et on fait un planning mois par mois avec les disponibilités des médecins, que le Medicobus puisse tourner le plus possible.
2: Les gens qui viennent vous voir ont des pathologies particulières ou
3: bah, ils ont toutes pathologies.
2: Oui, je comprends, mais plus ou moins lourd, je veux dire. Enfin, bon.
3: Oui, effectivement, on a eu des pathologies lourdes.
2: Qui n'auraient peut-être pas forcément consulté.
3: C'est ça aussi le but aussi voilà. Medicobus 58, se rendre au plus près des habitants. Il y en a beaucoup qui sont sortis du parcours de soins, qui sont isolés, qui sont peut-être en ALD, qui ont des grosses pathologies. Donc oui, effectivement, on a des personnes qui sont venues nous voir et qui sont contents d'être rentrées dans le parcours de soins et se faire suivre, de se faire soigner également et d'avoir un interlocuteur.
2: Mais la moyenne d'âge, grosso modo, vous avez eu le temps de...
3: On a du plus jeune âge pour les vaccins.
2: Oui, il n'y a pas de...
3: Jusque, comme disait
2: Amandine... On peut les faire vacciner chez vous aussi.
3: Ah oui.
2: Vraiment... Comme un cabinet, enfin, c'est un cabinet.
3: C'est un cabinet.
4: Si on voilà, on peut tout faire. On a de la chance d'être équipé par des outils, pas mal d'outils connectés qui nous permettent de faire des ECG. Enfin voilà, tout un tas d'outils connectés. On peut faire de la dermatoscopie, on peut faire plein de choses dans le bus. Donc voilà, ne pas hésiter aussi si on a le moindre souci, même pour poser une question, est-ce qu'on peut faire ci, est-ce qu'on peut faire ça dans le bus. Voilà, comme ça, on peut tout expliquer. Les vaccins, c'est tout à fait possible. On a tout ce qu'il faut pour nous permettre de travailler comme dans un cabinet classique.
2: Alors à partir de là, vous êtes un petit peu pour les pathologies. Et vous êtes un peu garde de triage pour orienter les gens, tel ou tel spécialiste.
4: Oui, c'est ça. Après, voilà, quand en tout cas un patient appelle, on lui dit si oui ou non on peut le recevoir. Bon, généralement, comme on est un cabinet classique, on prend tout venant. Mmh. Mais en effet, on suit des gens qui ont des pathologies chroniques, qui ont du diabète, qui ont des pathologies, des scléroses en plaques, enfin, peu importe les pathologies. On suit ce type de patient et on devient médecin traitant comme un cabinet classique. Et également, on prend aussi, comme on a dit tout à l'heure, les urgences. Donc, une maman qui appelle pour son enfant qui a 42 fièvres, et ben, on va le prendre, on va voir ce qu'on peut faire. S'il s'avère que c'est vraiment plus grave, et ben, dans ces cas-là, on appellera le 15, on enverra au niveau des urgences. Mmh. On régule aussi un petit peu toutes ces choses-là. Moi, j'ai tendance à utiliser le Medicobus un petit peu comme exemple, un petit peu comme SOS médecin. C'est un petit peu pareil. Si on a une urgence, on peut aussi venir chez nous. Mais on est également un cabinet médical classique pour des patients qui souhaiteraient vraiment être suivis par le Medicobus.
2: Donc, on peut aller vous voir pour un chapeleurus, mais je dirais...
4: Exactement.
3: Ah oui, comme si vous alliez dans un cabinet classique.
2: Oui, je comprends bien ça, mais des fois, on hésite. On est enrhumé. Bon, on peut aller chez le médecin pour ça, mais ça vaudrait peut-être mieux, quoi.
4: Ça vaudrait mieux, et puis ça éviterait surtout d'arriver peut-être à un plus gros rhume qui vous conduira malheureusement peut-être aux urgences ou pas. Si on est ici, ben pareil, voilà, si au lieu d'aller engorger les urgences et peut-être même d'attendre 3-4 heures qu'on puisse être pris en charge, et ben si on est présent ou en tout cas pas loin de la commune dans laquelle le patient habite, venez nous voir. Si vraiment il y a besoin d'aller aux urgences, ben c'est ce qu'on vous conseillera. Mais en tout cas, pour l'instant, on peut aussi prendre en charge ce type de choses.
2: Donc vous allez à Dornecy deux fois par mois?
4: Dornecy et Corvol-l'Orgueilleux deux fois par mois.
2: Il y a des jours dédiés, non? Comment?
4: Alors sur la commune de Dornecy, c'est les mercredis uniquement. Sur Corvol-l'Orgueilleux, c'est les mercredis également, mais aussi d'autres journées, souvent le lundi. Voilà, après.
2: C'est à la prise de rendez-vous au numéro que vous allez rappeler, Sophie?
4: À la prise de rendez-vous à ce numéro-là, et comme je disais tout à l'heure, également sans prise de rendez-vous, si vraiment les gens n'ont pas le temps de prendre rendez-vous, ou en tout cas sont un peu sceptiques, n'aiment pas hésiter à venir nous voir.
2: C'est à la prise de rendez-vous que vous dites à la personne, au patient, à tel endroit, à telle heure, quoi, je veux dire.
4: Hein. Exactement, après, souvent, quand ils appellent, surtout dans les communes ici, on est quand même assez éloigné de Nevers, tout ça, ils savent généralement où on est quand on est à Corvol-l'Orgueilleux et Dornecy. Donc voilà, en tout cas, on leur précise exactement où on est. Corvol-l'Orgueilleux, on est vers la mairie, et Dornecy, on est vers le Lavoir.
2: Votre Medicobus est quand même reconnaissable, je pense.
4: Oui.
2: Sans avoir de gyrophare forcément comme les pompiers,
4: non,
2: heureusement
4: mais,
2: d'ailleurs. Vous avez quand même des signes distinctifs de votre intervention. Donc voilà, alors donc vous me disiez tout à l'heure que vous souhaitiez, ce serait bien pour tout le monde d'ailleurs, étendre vos activités communes.
4: Il est possible éventuellement, oui, d'étendre
2: vous
4: nos
2: avez
4: activités.
2: Déjà des contacts peut-être.
4: Alors la communauté de communes Onivernais-Valdienne souhaitera peut-être éventuellement, comme je vous disais, soit augmenter les communes, soit changer de commune, ça va dépendre. Là pour l'instant, on n'a pas assez de recul, on a commencé les consultations au mois de mai, on a commencé mi-mai, que ce soit pour la sage-femme ou pour les médecins généralistes, donc on se laisse au moins jusqu'à fin août pour faire vraiment un bilan de tout ce qui s'est passé, de l'évolution des consultations, et peut-être que dans cette communauté de communes et dans d'autres, on se rendra compte que le lieu n'est peut-être pas le bon, qu'il faut mieux aller ailleurs, ou que les deux lieux sont bien, mais peut-être qu'un autre lieu mériterait aussi qu'on y aille. Tout ça, c'est vraiment mouvant. Si la Comcom revient vers nous en disant disant voilà, ben, finalement ce lieu-là c'est pas top, est-ce qu'on peut pas aller ici? On s'adapte.
2: Il ne faut pas confondre le médicobus avec les urgences non plus.
4: Non, ce n'est pas les urgences.
2: Évidemment, s'il y a urgence, vous allez soigner, c'est évident, ça tombe sous le sens puisque c'est le.
4: En tout cas, vraie urgence qui mériterait vraiment d'aller à l'hôpital, nous, s'ils nous appellent, on sera en capacité de leur dire ben non, là, allez tout de suite à l'hôpital, ne perdez pas votre temps vers nous. Par contre, si on sent que ça mérite quand même une consultation et qu'on peut-être désengorger les urgences, ben voilà, on leur dit de venir vers nous.
2: Mais quels sont vos rapports avec les médecins du secteur, ici pour les Vaudiodes, mais enfin ailleurs aussi, j'imagine?
4: Alors après, je sais que les communautés de communes ont pris contact avec les médecins du territoire, normalement, ils sont censés être informés de notre présence. Comme a dit ma collègue, et c'est vraiment très important, on n'est pas là pour remplacer les médecins existants, mais vraiment pour être complémentaires. Donc un patient qui viendrait peut-être d'un autre médecin, entre guillemets, le médicobus ne le prendra pas en médecin traitant, c'est pas du tout notre souhait. Par contre, on pourra pallier peut-être à l'absence du médecin, et le patient retournera voir son médecin après. Et si le médecin a besoin de contacter le médicobus parce qu'il a une question sur la consultation, c'est tout à fait possible. C'est le but, en fait, même, de créer vraiment un parcours de soins autour du patient, la pharmacie, le médecin, le centre social, le CCAS, le France Service, tout ce qui peut exister pour permettre aux patients d'avoir les meilleurs soins possibles.
2: Donc ça, c'est une offre santé quand même importante pour des territoires comme les nôtres. Ce que vous entendez, je pense que les gens vous le disent.
3: Après, c'est important qu'il y ait une coordination autour du patient, en fait. Tous les professionnels de santé travaillent autour du patient et pas de penser qu'on vient prendre la place d'eux. C'est vraiment important de le dire. Là, j'ai l'exemple d'un patient qui est venu, qui nous a... Donc, il est venu se renseigner, donc on l'a informé, qui a un médecin traitant, mais il avait une otite et il ne pouvait pas avoir son médecin traitant avant 3 semaines.
2: Ah oui, bah ça c'est le problème classique.
3: Et surtout, voilà, les otites, c'est bien, très douloureux, donc on l'a accepté. On a accepté le patient en lui expliquant que, voilà, le médecin a fait la consultation, lui a donné un traitement et que, voilà, on le prendra pas, la place de son médecin traitant.
2: Mais là, c'était une urgence. En l'occurrence, je pense que l'exemple que vous citez, c'était tout de suite qu'on pouvait pas attendre.
3: Bah là, c'était une urgence sur le moment.
2: Une urgence,
3: monsieur avait mal.
2: C'est pas évident, souffrir d'une otite, je peux vous dire. donc voilà. Donc vous souhaitez donc aller dans d'autres communes. Vous pensez vers quand?
4: C'est vraiment à la main des communautés de communes. Ça, pour le coup, c'est pas le médicobus qui va décider où on va. C'est vraiment à la main des communautés de communes, parce que ce qui est important à savoir aussi, c'est que cette offre de soins, elle est, y a des financements derrière, forcément. On a répondu à la base à un appel à projet national, mais qui n'avait pas de financement. Donc il a fallu aller chercher des financements, et on a beaucoup de financements de l'ARS, de la CPAM, de la région. On a plein de financements, mais ça n'est pas suffisant pour pallier aux autres dépenses. Donc les communautés de communes, forcément, payent une partie pour assurer les consultations. Donc c'est vraiment à leur main, à eux, de nous dire s'ils souhaitent oui ou non aller à d'autres endroits. C'est vraiment eux, pour l'instant, ils nous ont pas fait part d'autres communes. C'est encore trop tôt pour faire des changements pour l'instant. On verra, je pense qu'au mois de septembre, on y verra plus clair. Et peut-être, comme je vous dis, qu'on n'ira plus quelque part, mais ailleurs. Mais peut-être pas non plus dans des endroits où il y a déjà beaucoup de médecins. Le but, c'est vraiment de rayonner, d'être placé à un endroit et de pouvoir rayonner quand même, comme c'est la communauté de communes qui finance, de pouvoir rayonner le plus possible sur la communauté de communes pour faciliter aussi la venue des patients des autres communes.
2: Mais il y a aussi des contraintes techniques, parce que vous êtes une équipe, il faut tenir compte des possibilités aussi de tout ça pour établir un roulement par mois, mettons. Donc
4: tout à fait, c'est un peu.
2: Il faut toujours anticiper, je pense.
4: C'est un peu mon rôle de faire ce fameux planning. Ah
2: bah vous êtes en permanence, vous, hein,
4: plus ou moins. C'est un peu mon rôle de faire ce planning, d'envoyer entre guillemets les assistantes médicales sur des lieux, les lieux de consultation. Parfois, le médicobus ne sort pas, si je n'ai pas de médecin ou sage-femme, il ne sort pas.
2: Oui, je te disais.
4: Mais par contre, il peut, comme je vous disais au début, il peut aussi aller faire de la prévention avec la Fédération des centres sociaux. Enfin, malgré tout, le médicobus est quand même quasiment tout le temps en mouvement, puisque s'il n'est pas chez nous, il est à la Fédération des centres sociaux. Et ma collègue, donc Cécile Pelletier, qui s'occupe de cette partie-là, est toujours en contact avec toutes les communes du territoire pour voir si elles sont intéressées, pour accueillir une action de prévention. Souvent, c'est des choses qui sont mises en place sur les festivités, sur les marchés, sur les festivités, peu importe lesquelles, pour les mettre avec une action de prévention, de la prévention sur le diabète, de la prévention solaire en ce moment, ça se fait beaucoup, ce genre de choses. Mais oui, en effet, il faut répondre aussi à ces contraintes de planning, mais ça, c'est mon rôle et c'est tout à fait faisable. Contraintes techniques, parfois, donc il nous faut quand même souvent un branchement électrique. Bon, ça, globalement, ça pose pas trop de problèmes.
2: Je pense que ça, oui.
4: Voilà. Et surtout, une salle où s'adosser, puisque l'assistante médicale a besoin, dans le bus, il n'y a pas et la salle d'attente et le cabinet, c'est vraiment uniquement le cabinet. Donc, on a besoin d'avoir une salle d'attente et un petit bureau pour l'assistante médicale.
2: Vous auriez à Smirbourg, que c'est sûr que ça serait peut-être plus pratique. On va vous le souhaiter, parce qu'il y aura plus d'espace, c'est ça que je veux dire.
4: Mais on ne pourrait pas le conduire, parce que du coup, c'est
3: un autre permis.
4: C'est les assistantes médicales qui conduisent le bus.
2: Mais je veux dire, bon, c'est avec la complicité entre guillemets des communes. On prend l'exemple de Dornecy qui vous met à disposition, je pense, à une salle de la mairie pour comme salle d'attente. Je pense que c'est ça, hein, ou Corvol d'ailleurs. Donc, problème n'existe pas, quoi. Je veux dire, c'est, voilà. Là, on parle de Dornecy et Corvol pour ce qui est du territoire Auvergne-Rhône-Alpes, mais ailleurs dans la Nièvre, vous avez quand même pas mal de kilomètres à faire pour exercer votre boulot, Sophie.
3: Non, parce qu'il y a beaucoup. C'est plus loin.
2: Il y a beaucoup de communes quand même. Il y en a deux ici, mais il y en a pas mal ailleurs, quoi.
3: Bah, on est pour l'instant beaucoup autour de Nevers quand même.
2: Ah ouais.
3: C'est vraiment Corvol et Dornecy qui sont un peu plus éloignés.
2: Mais pour le nord, quoi.
3: C'est moi qui le dites. Hein.
2: C'est pas vous qui le dites, c'est moi.
3: C'est vous qui le dites. Hein.
4: Enfin, après, on a trois communes sur l'agglomération de Nevers. On va à Nevers au niveau du quartier des Courlis. On va à Fourchambault et on va à Pouglézeau. Et après,
2: je pensais sur le Morvan par là.
4: Eh bien, pour l'instant,
2: L'Orme,
4: pas encore.
2: Je sais pas, L'Orme ou
4: pour
2: Morceau,
4: l'instant,
2: je sais pas.
4: Pas encore pour l'instant. On va également donc dans la communauté de communes Loire et Allier, donc au niveau de Chevenon. Et on a travaillé aussi avec la ville de Decize pour faire uniquement des dépistages dermatologiques. Mais pour l'instant, les autres communes, communautés de communes en tout cas, n'avaient pas souhaité accueillir le Medicobus. Mais pas plus tard qu'hier, on a eu une réunion avec beaucoup de communautés de communes de la Nièvre. Toutes avaient été conviées pour voilà, leur présenter le projet et leur demander s'ils souhaitaient oui ou non intégrer le projet. Et ça a suscité de l'engouement et des questionnements. Donc je pense que d'ici peu, d'autres communautés de communes vont se raccrocher au projet. Et on pourra en effet aller peut-être dans le Morvan ou ailleurs.
2: À la lumière de ce que vous faites en ce moment,
4: vous
2: pourriez dire, bah, tiens, là, un premier bilan qui est plutôt positif, donc ça peut susciter au moins de la curiosité.
4: Tout à fait.
2: Et au plus, au mieux, donc, votre venue dans ces communes-là. Quoi.
4: Exactement.
2: Et rappelez-nous dans le numéro de téléphone pour la prise de rendez-vous.
3: Alors pour la prise de rendez-vous, vous pouvez appeler au 06 08 36 03 96.
2: On va peut-être se quitter en musique quand même, Karine, qu'est-ce que vous en pensez? Vous avez un disque sur la main là?
5: Ah ben, vous me dites et après moi je le mets.
2: Il y a tout ce qu'il faut, c'est génial ça. Vous souhaitez entendre quelque chose, mesdemoiselles? Tiens, j'ai gentil. Non, sérieusement, vous souhaitez entendre quelque chose, Sophie ou Amandine, je sais pas.
4: Vous écoutez une musique?
3: Oui, moi j'aime bien Jackie Carla, mais...
4: Allez.
2: Et que vous dédiez à quelqu'un en particulier?
4: Non, tu veux dédier ça à ton chéri?
3: Bon, allez, je dédie ça à mon mari et puis à mon fils.
2: Et puis vous aussi, vous dédiez à quelqu'un?
4: Oh là, oui, bah, à mon chéri également.

0: Ben écoutez, on se merci de votre visite à Flutter FM et puis on se reverra peut-être un jour, je sais pas, dans le studio, pas dans le médicobus entre nous.
1: Avec plaisir.
2: Merci de votre accueil.
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0: César et du rock'n'roll, bienvenue dans l'incontournable radio show Jurassic Rock. J'aurais pu intituler cette émission « Quand les rockers se font la gueule ». Pourquoi ? Eh bien, vous allez le découvrir au cours de cette émission. Émission où je m'épanche légèrement sur mon statut de vieux rockers. Et pour le coup, avec cette intro, je suis convaincu que vous allez rester sur cette radio qui, entre nous, est la meilleure.
1: Ladies and gentlemen, I'm very pleased to introduce JCD on Jurassic Rock Radio Show.
0: Le rock et moi, c'est une rencontre en pointillé, avec dans les débuts une écoute distraite, avec un fond sonore qui remplissait un espace dans lequel je m'évadais en rêvant d'une Amérique remplie de pin-ups du Paris Hollywood, fantasme d'adolescent où toutes les filles consentantes ressemblaient à Peggy Sue. Puis est venu le temps des travaux pratiques, je parle du rock'n'roll, apprendre ces fameux trois accords indispensables à la carrière d'un rockers. Le talent semblait m'avoir ignoré, je n'avais aucune raison de m'entêter dans une voie inhospitalière, c'est là que rock et moi avons pris nos distances.

la suite de ce préambule, j'ai attendu l'année 2007 pour me replonger dans le monde du rock'n'roll, pensant que j'avais tout oublié. J'avais quitté le rock des années 60 et pour arriver aux années 2000, beaucoup d'eau et de cadavres étaient passés sous les ponts de mon ignorance. J'avais connu, moi, un rock festif et joyeux et je retrouvais un rock violent aux symboles kabbalistiques sataniques. De l'optimisme, le rock est devenu pessimiste, parfois noir, avec tout un cortège de morts prématurées usées par des vies intenses où la drogue était un espace d'inspiration, dépassement de soi-même, les conduisant vers une mort certaine. Cependant, de ces aspects négatifs émergeait un renouveau salutaire régénérateur conduisant cette musique du diable vers un destin plus lumineux qui le rendrait immortel. The Rock Never Dies.

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1: Donc avec ce qui précède, j'avais beaucoup de retard à rattraper. Vous imaginez 70 ans de rock'n'roll. Alors depuis 2007, je me documente énormément en passant des années 50 aux années 2026. Travail considérable mais très plaisant. Un détail m'a frappé, un détail d'ailleurs récurrent. Moi qui suis de la génération Jurassic Rock, pourquoi sur toutes les pochettes de disques nous dirons jusqu'à la fin des années 60, pourquoi tous les artistes souriaient et arrivés au début des années 70, les artistes ne sourient plus du tout sur les pochettes de disques. Il y en a même qui vous l'impression qu'ils sont prêts à vous voler dans les plumes. Regardez et comparez, vous allez voir, c'est flagrant.

Oui, allez, on finit en douceur. Alors, que s'est-il passé au milieu des années 70? Qu'est-ce qui avait changé pour que les rockers ne sourient plus? Il est vrai que les années 60, c'était la pleine période des Trente Glorieuses, l'insouciance d'une jeunesse qui brisait les codes d'avant-guerre, le rêve américain qui, en juin 1944, envahissait les plages de Normandie pour nous libérer, apportant avec eux le swing, le chewing-gum et un petit peu plus tard, le rock'n'roll. C'était la fête un peu partout en France, et même si les jeunes femmes se peignaient les jambes sans oublier de dessiner le petit trait censé représenter la couture des bas de soie introuvables à cette époque, nous étions tous riches d'espoir. Et pourtant, et pourtant, les années 60 ont été les années de tous les dangers. Le plus menaçant, celui qui aurait pu décimer des nations entières en quelques minutes, ce danger était celui d'une guerre nucléaire, une partie de poker entre Kennedy et Khrouchtchev qui s'est jouée de justesse. Pas sûr qu'aujourd'hui, en renouvelant ce scénario, on obtienne le même résultat, surtout avec celui qui se prend pour le maître du monde.

0: Ah oui, ça nous ramène très loin en arrière. Mais c'était l'ambiance des années 50, là. Alors, on est donc dans les années 60, mis à part les quelques sachants, nous les jeunes, la guerre nucléaire, ça nous passait au-dessus de la tête, à part un mouvement contestataire qui prenait forme sous des apparences pacifiques. Peace and love. La vague hippie avec des fleurs dans les cheveux pensait pouvoir changer la face du monde. Cette période hippie fut la prise de conscience d'une réalité beaucoup plus sombre que seuls les intellectuels appréhendaient, mais sous une forme de fatalisme, transformant ce mouvement révolutionnaire où la contestation pacifique se mélangeait au parfum d'herbes hallucinogènes, discréditant quelque peu une révolution de pétales de rose.
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En me référant donc à ma propre expérience, celle que j'ai vécue en direct, il faut comprendre qu'une barrière culturelle et intellectuelle séparait deux jeunesses totalement différentes. D'un côté, les étudiants, majorité fils et filles de bonne famille, aujourd'hui c'est une expression d'ailleurs frappée d'autocensure, à la limite de discrimination sociale, et de l'autre côté, des jeunes travailleurs, souvent très jeunes, 14-16 ans, une jeunesse pas forcément malheureuse, vivant chichement, mais sans moyen de comparaison, jeunesse dont je faisais partie, et tout ça pour vous dire que d'où nous étions, nous ne sentions pas le danger, ce qui n'était pas d'ailleurs le cas des sachants, les étudiants.

d'un côté les étudiants et d'un autre les filles et les fils d'ouvriers, avec aussi, et ça on a tendance un petit peu à l'oublier, une culture musicale totalement différente. Pour les bourgeois, c'est musique classique au départ, ensuite le jazz, qui d'ailleurs ils allaient écouter à Saint-Germain-des-Prés dans les caves enfumées, et le rock'n'roll, mais sur un ton de parodie, notamment à la Boris Vian, on se moquait donc du rock'n'roll au tout début. Pour la classe ouvrière, les jeunes sont saturés de Verschuren, Luis Mariano, les compagnons de la chanson, les frères Jacques, et d'un coup, d'un seul, nous arrive Johnny Hallyday, les Chaussettes Noires, les Chats Sauvages et tant d'autres, de quoi nous faire afficher de larges sourires. C'était notre révolution bien avant 68. Révolution beaucoup copiée d'ailleurs des USA et largement collée dans notre hiver musical. Tout comme nous, les teenagers américains durant cette période, souriaient à pleines dents.

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1: Alors en France, jusqu'en 68, on avait encore le sourire, mais ça bougeait pas mal dans les universités. L'univers du rock français s'était pas mal embourgeoisé, les groupes se désintégraient les uns après les autres, les chanteurs faisaient cavalier seul, le service militaire avait quelque peu déstabilisé ces quelques groupes fragiles et éphémères. La vague aiguë avait aussi pas mal brouillé les cartes, les anciens en mal de notoriété flirtaient sans complexe avec les rockers de la première heure, ce qui fait qu'à la finale, les purs, les durs du rock'n'roll étaient totalement déboussolés. Il n'avait qu'une solution, se rabattre sur la British Invasion.

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2: Pendant ce temps-là, aux États-Unis, la guerre du Vietnam mobilisait toute une jeunesse contestataire qui n'avait plus du tout le sourire. À cela, il fallait donc rajouter les problèmes de la ségrégation raciale qui avait démarré déjà tout début des années 60, mais dont on parlait peu en France. La ségrégation raciale n'était pas un sujet de préoccupation, et puis on avait la guerre d'Algérie remplissant largement les quotidiens français. L'assassinat de Kennedy, vécu comme une vraie catastrophe nationale, mais aussi mondiale, surtout d'ailleurs pour la population afro-américaine. Les pionniers du rock disparaissaient soit prématurément, soit ils passaient par la casse-prison, sans compter le King, celui par qui tout est arrivé, celui sans lequel le rock'n'roll ne serait pas aussi populaire, Elvis Presley, par faire son service militaire en Allemagne. Ce qui fait que du jour au lendemain, le rock américain était vide de sa substance, laissant le champ libre à d'autres mouvances affichant une contre-culture au rock'n'roll de base, avec des postures plus agressives qui ne laissaient pas la place à la rigolade et au sourire. 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

enfin arrive la période punk. Alors, pas forcément bien comprise des vieux rockers, c'est comment comparer un Buddy Holly aux Ramones, aux antipodes les uns des autres. Nous, les Baby Boomers, nous avions eu toutes les chances, mais 10 à 15 ans de décalage font toute la différence. Le rock avait tellement changé la société qu'aucun autre style pouvait le détrôner. Il fallait que la génération suivante s'en accommode en le transformant radicalement. Cette métamorphose du rock'n'roll a d'ailleurs contribué à mon désintéressement. Bah oui, parce qu'en fait, moi, je ne me reconnaissais plus trop. D'un côté, donc, les vieux rockers s'ancraient au rock de papa, et de l'autre, une nouvelle génération qui voulait affirmer son identité, surtout que cette génération rentrait dans l'ère des conflits, crise du pétrole, le chômage, les moyens de communication plus élaborés qui donnaient accès à des vérités ignorées jusqu'alors par la majorité des gens. Les baby boomers s'étaient mariés, ils avaient des enfants, des crédits à rembourser, la tête dans le guidon. Fin des années 70, début des années 80, l'arrivée du disco qui arrive même à faire parjurer les inconditionnels du rock'n'roll à l'image de Patrick Hernandez, qu'il faudra supplier pour lui faire chanter I Want to Be Alive en disco alors que lui voulait la chanter en version rock'n'roll.

0: Alors le rock traverse les décennies avec plus ou moins de succès, mais parfois sous des airs crispés. Dans les années 80, quelques groupes français d'une génération née dans les années 60 tentent de le faire revivre. Un rock pur jus, plutôt style rockabilly, avec d'excellents groupes, récitons le son des années 50-60, mais il reste quand même confidentiel. Trop simple, trop populaire, pas assez tortureux, sans compter les intellos qui s'emparent de cette manne inépuisable pour les magazines spécialisés, employant un vocabulaire détonnant, complexant pour les initiés dont je fais partie, imposant un courant de pensée assimilable aux ayatollahs du rock'n'roll. Avant, le rock c'était simple, compréhensible, à la portée de tout le monde, sans doute trop simple pour tous ceux qui gravitent autour du rock'n'roll, les experts, les chroniqueurs, au point qu'une partie du public en perdait son latin. Et maintenant, une nouveauté, un petit tour en Angleterre avec un groupe qui s'appelle Underclass et qui nous interprète Buckface.
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Alors, à la cascade, hein, des pseudo-intellectuels du rock'n'roll qui imposent leur courant de pensée unique dans un jargon de bobos en canet qui n'ont jamais connu la zone et les terrains vagues. Eux, ils ont découvert le rock, l'ère de punk, alors que depuis plus de 20 ans, des besogneux partant de rien avec très peu de moyens ont été les premiers communards aux barricades d'une révolution culturelle sans précédent. À chacun sa chapelle, avec la liste des déclinaisons du rock qui n'en finit pas de s'allonger. Je sais, on a tous besoin d'affirmer son identité, à condition de ne pas ringardiser tous ceux qui ont bâti les fondations sur lesquelles il ne restait plus qu'à s'assaler. Le rock, c'est du rock, point barre.

0: un titre que l'on n'entend pas souvent en radio, donc Dutchman par Chuck Berry, et c'est extrait d'un album qui est sorti à titre posthume en 2017, et les morceaux à l'intérieur de cet album évoquent principalement sa femme et sa famille.
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